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1: Mike and Nine Factor. Rappelez-moi au labo dès que vous avez ce message. J'ai de nouvelles informations sur le famous future time travel qui pourrait vous aider avec votre recherche.

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Je crois pas que je sois le meilleur chanteur. Non, je crois même pas que je sois le meilleur à quoi que ce soit en fait. Souvent je me dis que ça sert un peu à rien, tous ces efforts, t'es mal, j'ai même pas réussi la recette de mon plat de ce soir. C'était des pâtes et j'ai mis trop de sauce. Comme d'hab, je pense à autre chose.

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1: Bienvenue. Déjà, à toi qui écoutes ce morceau, félicitations. On peut ressentir que tu as du goût. C'est pas n'importe quel artiste, c'est le Juice Baby.

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5: Salut Clément.
6: Salut Antoine.
5: Et bienvenue dans Novorama pour notre rendez-vous hebdomadaire avec des nouveautés indie électroniques sans influence contrôlée. Clément, qu'est-ce qu'on va écouter pendant cette heure?
6: Eh bien cette semaine, je vous parle des nouveaux albums de The Marlowes, de Hyde, de Maniac Mason et de Lower Town.
5: Très bien. Et puis en deuxième partie d'émission, on recevra Robin Steiner qui vient de sortir un nouvel album. On commence tout de suite par le nouveau The Marlowes.

0: Tim Marlowe dans Novorama avec un extrait du disque qui s'appelle The Hotel Malibu, Clément.
1: Et oui, à Surabaya, la deuxième plus grande ville de l'île de Java en Indonésie, un home studio se révèle être le seul repère où l'on peut trouver de la soul rétro dans le coin. Sinatria Raka Daraka est un musicien qui a passé des années à composer des chansons dans ce studio après ses journées de travail. Et le groupe a commencé à prendre forme lorsque le batteur Tommy Sadvik les a rejoints. La découverte de diverses chanteuses locales et l'intégration de Natasia Sianturi lors d'un concert local en 2019 ont parachevé la création de The Marlowe's. Natasia Sianturi, contrairement à Lady Ray et Lee Fields du même label Big Crown, inspirée respectivement par le gospel du Sud et le R&B de Caroline du Nord, eh bien cette chanteuse s'est nourrie d'enregistrements de chœurs d'église de son quartier. Et cette différence résonne sur Di Dalam, un morceau dont les arrangements de cuivre en tonalité mineure encadrent sa voix décontractée et située quelque part entre un morceau du groupe Rotary Connection et une chanson qu'elle a entendue à l'église à l'âge de 14 ans. Difficile, voire impossible, de trouver un équivalent local à cela. Le point de repère le plus proche à Surabaya serait sans doute Dara Puspita, un groupe de garage féminin des années 60. Et sur Six Years, les paroles de Natasia Sianturi disent « Dis-moi quand je vais arrêter » sur des coups de semonce agressifs de cuivre et un jeu de caisse claire dynamique. L'histoire raconte que Natasia Sianturi a quitté un emploi stable, probablement bien rémunéré, à l'âge de 29 ans pour se consacrer à la musique.
0: Oui, puis Raka, le fondateur du groupe, a créé chaque morceau uniquement avec les équipements analogiques qu'il avait sous la main, en fin de compte.
1: Eh bien oui, des instruments tels qu'une guitare électrique cristalline et saturée, un piano, des cuivres, un orgue, un tambourin et j'en passe. Et pour le titre Selatan, il utilise des instruments associés à certaines classes sociales pour évoquer justement les inégalités sociales. Natasia Sianturi se sert de la langue indonésienne pour articuler la lutte des classes du sud ultra-moderne de Jakarta à travers des paroles et des formules scintillantes comme des boules à facettes, demandant notamment « Apaka kao rasakan terasing dan pyun », c'est-à-dire « Sens-tu de l'aliénation et de la solitude », tandis que la basse fait trembler sous vos pieds et que l'orgue s'éternise sur un motif grave. Voilà, le morceau qui a donné son nom à l'album lui relie une rencontre fortuite à un hôtel précis pendant 3 minutes avec une figure épurée jouée par Raka à la guitare. La langue Batak, qui compte environ 8 millions de locuteurs et provient de Sumatra du Nord, résonne alors sur un disque du label Big Crown pour la première fois. C'est sans doute le parti pris le plus audacieux de la chanteuse au cours de sa carrière. Crazy Eyes et I'm Just a Girl qu'on vient d'écouter affichent un funk maîtrisé de tempo moyen et What's on Your Mind est une balade soul tendre qui repose sur un arpège pincé avec clarté. La guitare de Raka y possède une tonalité chaleureuse et tout le reste se trouve à sa place attendue. Plutôt que de s'effondrer face à l'obstacle souvent redouté du deuxième album, The Marlowe's ont réaffirmé leur position au sommet de la soul moderne avec les rythmes psyché-soul baignés de soleil de cet album The Hotel Malibu, donnant l'impression tenace que le groupe indonésien maîtrise parfaitement son art et n'est qu'au début de ce qui promet d'être une discographie qui marquera son époque. On s'en écoute tout de suite un deuxième extrait, c'est The Hotel Malibu, le morceau qui a donné son nom au nouvel album de The Marlowe's.

0: vient d'écouter la musique de Hyde dans Novorama avec un extrait du nouvel album, Clément.
1: Et oui, nourri par sa pratique artistique plus large, la musique de Hyde est le fruit d'une recherche intérieure, de dialogue communautaire et d'exploration matérielle formant un écosystème immense. En effet, le travail d'Aidan Dunham en tant qu'artiste plasticienne a notamment été présenté dans des musées dont le MoMA PS1 et le New Museum. Entre l'intime et l'infini, son deuxième album Hold Onto Me Infinity est un témoignage puissant de la capacité qu'a la musique de franchir les chronologies, les seuils physiques et les durées de vie, tout en se déployant entre ce monde matériel et celui qui le dépasse. Hayden Dunham a composé un disque intense et peut-être est-ce un pléonasme lorsqu'on parle d'un artiste de la scène hyperpop et du label PC Music, mais un album en tout cas qui transforme le deuil en méditation et sur la persistance de l'amour au-delà des limites du corps. Un processus de transmutation où l'alchimie convertit cet amour en chaleur, en rythme, en vapeur et en lumière.
0: Ouais, puis l'album réunit des collaborations avec Sophie, Benny Long, Saint-Patrick, Finkin, Jorvi, Marcus Anderson, Michael Bailey-Gates et Bobby Salvor Menuez, Clément.
1: Effectivement, avec notamment le titre phare Make Over qu'on vient d'écouter, enregistré pour la première fois en 2016 et qui accueille donc une voix de la regrettée Sophie et rappelle que la musique peut transcender les corps et dans l'esprit du retour éternel, ceux que nous aimons y ont la chance de revenir. Une grande partie de l'album Hold On To Me Infinity a été enregistrée en Islande où Hayden Dunham explorait le lithium et la lave volcanique comme matériaux volatiles et légers mais capables de contenir une énergie immense. Le feu devient une métaphore centrale de la transformation par sa capacité à catalyser le changement et la dématérialisation. Et l'album se referme sur le bruit d'une allumette qui s'enflamme, faisant écho à un rituel qu'Aidan Dunham a accompli après la mort de Sophie. Elle a brûlé les bouquets laissés par les amis de Sophie au studio afin de voir les fleurs changer de forme, leurs particules s'envolant vers les cieux. Voilà, avec l'album Hold On To Me Infinity, une corporalité émane de la palette sonore portée par les percussions, où les vibrations sont conçues pour être ressenties dans le corps de l'auditeur autant qu'elles sont entendues. Et la pochette photographiée par Michael Bailey-Gates reflète ce flou liminaire entre l'existentiel et l'élémentaire. Elle utilise une sculpture en verre créée par Hayden Dunham, des effets pyrotechniques, des reflets dans des miroirs et un coucher de soleil filtrant par une fenêtre percée, formant un portail qui contient à la fois cette réalité physique et un autre monde. Cette approche analogique s'est imposée comme une nécessité en raison de la perte intermittente de vision de Hayden Dunham ces dernières années, l'ayant rendu extrêmement sensible à la lumière artificielle. Et cette condition continue d'avoir des impacts profonds sur ses sens. Quand sa vue s'est atténuée, d'autres capacités sensorielles extraordinaires ont émergé. Quand elle a recouvré toutes ses capacités visuelles, elle s'est alors sentie davantage incarnée dans son corps et dans la richesse de l'existence. Et c'est sans doute ça qu'on entend sur cet album, dont on va s'écouter un deuxième extrait tout de suite avec Physical Stuff de Hyde.

0: On vient d'écouter un extrait du premier album de Maniac Maison. Clément, tu l'as écouté, tu nous en parles maintenant.
1: Et oui, Maniac Maison est un groupe qui nous vient de Bruxelles et qui se présente comme un petit laboratoire pop où l'élégance de l'écriture côtoie une vraie envie de brouiller les frontières entre jazz, électronique et synth-pop. Le trio réunit Casimir Liberski, Lucien Frépon et Shoko Igarashi, trois musiciens venus du jazz mais décidés ici à faire dériver leurs réflexes vers une avant-pop plus syncrétique, faite de synthé, de construction mouvante et d'un goût net pour l'expérimentation. Et sur ce premier album éponyme de Maniac Maison, le groupe assume une filiation avec la synth-pop sans se contenter d'en rejouer les codes. Le projet est donc porté par de véritables amoureux du synthétiseur au bagage jazz assumé, ce qui explique sans doute cette tension permanente entre précision rythmique et liberté de forme. L'album est composé de 10 nouvelles compositions et l'on comprend que le groupe cherche moins à aligner des tubes qu'à construire un espace de jeu où chaque morceau teste un équilibre différent entre accroche et déviation.
0: Ouais, puis on pense très vite au groupe Yellow Magic Orchestra, hein, dès l'ouverture de l'album d'ailleurs, Clément.
1: Mais ce n'est pas seulement un clin d'œil fugace, hein, ce que Maniac Maison semble reprendre à l'école japonaise, c'est cette facilité à faire cohabiter plaisir immédiat, sophistication électronique et légèreté apparente. Mais le trio ne se contente pas d'un exercice de révérence, l'identité de chacun des trois musiciens, leur ancrage dans le jazz et leur goût pour l'avant-pop donne au disque une densité qui lui évite l'écueil d'un esthétisme purement décoratif. L'intérêt principal de l'album tient justement à cette ambiguïté, il veut séduire mais pas trop vite, il cultive la forme chanson mais sans s'y enfermer, il fait circuler des idées mélodiques nettes tout en les soumettant à des détours, des frottements et des changements de texture. Autrement dit, Maniac Maison ne cherche pas à impressionner par la complexité mais par une forme de souplesse intelligente. C'est une musique qui garde toujours un pied dans la matière vivante du trio même lorsqu'elle s'habille de machines et de dispositifs électroniques. Et le morceau New Museum, mis en avant comme premier single et qu'on vient d'écouter, confirme cette orientation. Le titre et son clip servent de porte d'entrée à un album qui semble penser l'écoute comme visite d'un lieu avec ses salles, ses angles morts et ses objets étranges. Cette idée de parcours convient bien au disque dont les 10 pièces paraissent fonctionner comme autant de variations sur un même désir de déplacement. Maniac Maison est un album intéressant en ce qu'il refuse de choisir entre sophistication et spontanéité. Le trio joue avec des matériaux identifiables, synthé, pulsation pop, héritage jazz, pour fabriquer une musique ludique qui garde du relief et une certaine insolence. Comme vous l'entendrez sur ce deuxième extrait, Dora Neko de Maniac Maison.

0: C'était Lower Town dans Novorama avec un extrait de Ugly Duckling Union, Clément.
1: Oui, Olivia Osby et Afsha Feinberg du groupe Lower Town ont failli ne pas survivre à eux-mêmes. Après avoir signé chez Dirty Hit alors qu'ils n'étaient que des adolescents, ils se sont retrouvés pris dans le tourbillon du rock indépendant émergent, enchaînant les tournées et produisant des EP ainsi qu'un album de début, I Love to Lie, en 2022. Le problème n'était pas qu'ils se soient éloignés l'un de l'autre, mais plutôt qu'ils soient au contraire devenus trop proches de façon codépendante.

0: Après une pause de 4 ans, ou 3 si vous comptez l'EP Skin of My Teeth, Olivia Hussby et Avsha Weinberg reviennent avec Ugly Duckling Union, leur deuxième album tant attendu. De retour au sous-sol d'Avsha Weinberg, où ils ont enregistré les tout premiers morceaux de Lower Town. Le duo revient à son écriture directe mais poétique et à ses structures de chansons qui se délitent. Et le résultat présente un peu plus de rudesse et un peu moins de polish studio, ce qui est parfait pour un groupe qui excelle sur les fréquences les plus basses, oscillant entre un rock garage déchaîné et des mélodies de berceuses apaisantes.
1: Oui, puis l'album Ugly Duckling Union traite ostensiblement en tout cas de la relation entre Olivia Hussby et Avsha Weinberg, Clément.
0: Oui, de leur séparation forcée, de leur quête d'individualité et de leur retrouvaille éventuelle. Néanmoins, le duo est allé jusqu'à créer un univers fictif pour l'album, le présentant comme l'histoire d'un canton, Dale, qui quitte son foyer, trouve une nouvelle communauté et se lance dans une mission pour abattre un empire médiatique tyrannique qui tire profit de l'isolement des citoyens. Voilà, que l'histoire de Dale ait été employée ou non comme moyen de dépersonnaliser l'album Ugly Duckling Union, ce récit a engendré son propre écosystème bien réel, complet avec des bandes dessinées, des guides, des peluches et des serveurs Minecraft et des canaux Discord. L'histoire de Dale parle de la marchandisation d'Internet et de la dissolution de nombreux espaces numériques qui ont été si essentiels à l'existence de Lower Town. Et Lower Town tisse son histoire dans celle de Dale, ouvrant l'album avec des « peut-être » répétés, abordant la désorientation qui accompagne le fait de se perdre en une autre personne et de ne pas savoir où vous finissez et où l'autre commence. Le couple Hussby-Weinberg aborde leur relation dès le deuxième titre « Worst Friend », avec des mélodies vocales dissonantes du duo qui se renvoient toute cette angoisse et cette accumulation l'un à l'autre, ayant une conversation à propos de leur codépendance sur une guitare électrique de style de fin des années 2000. Voilà, même filtré à travers la fantaisie et l'abstraction, l'album Ugly Duckling Union reste pointu et personnel. Lower Town présente un regard plus nuancé, même plus mûr sur la mélancolie, donnant à l'album une complexité émotionnelle qui leur permet de proposer un équilibre entre des paroles légères, presque brutes, et une instrumentation exagérée, tout en offrant des ruminations profondément enracinées sur la confiance en soi et les dimensions les plus sombres de la codépendance. On vous fait écouter un deuxième extrait tout de suite, c'est I Like You A Lot de Lower Town.

0: Lower Town dans Novorama. On passe tout de suite à l'interview de la semaine. C'est Robin Steiner, je l'ai interviewé la semaine dernière. Une interview en deux parties. On va écouter deux extraits de son nouvel album qui sort chez Platinum. Il sort également en live, on le retrouvera le 23 juin à Paris, au Chinois. Salut Robin Steiner.
1: Bah salut.
0: Et alors Robin Steiner, mets-tu un nom de famille, un prénom, un nom de famille, Frédéric Landier. Avec le temps, qu'est-ce que ce nom raconte de toi aujourd'hui, parce que c'est un pseudonyme effectivement, Robin Steiner.
1: C'est assez étrange, parce qu'au départ ce nom-là je l'avais choisi pour me moquer des gens qui faisaient de la musique électronique. C'était en 97, je faisais un fanzine, j'organisais des concerts, une émission de radio et tout ça, et j'avais fait un projet de compil cassette avec des groupes de tours qui faisaient du rock à guitare, dont moi. C'était ouais. Que des potes, et le parti pris c'était de faire du synthé, mais pour se foutre de la gueule de l'électro, parce que ça, on aimait pas ça. Donc on a tous fait un morceau avec des synthés, avec des pseudos à la con, et puis après cette compile on a tous arrêté de jouer de la guitare et on s'est tous mis à faire de la musique électronique. Donc au départ c'était une blague, et puis bah c'est resté, et puis voilà.
0: Tu viens de sortir un album qui s'appelle What Would Brian Eno Have Done. Ouais. Qu'est-ce qu'aurait fait Brian Eno?
1: C'est ça.
0: Qu'est-ce qu'il représente pour toi cet artiste?
1: Alors j'aime beaucoup ce garçon pour plein de raisons, et surtout une que j'aime bien, c'est qu'il a toujours considéré qu'il n'était pas musicien ou très mauvais musicien. Ça, j'aime bien l'idée, c'est un bricoleur. Ses albums solo, les premiers albums solo, c'est vraiment des albums que j'aime vraiment beaucoup beaucoup. Et puis il a ce truc avec enfin, je sais pas si tu vois ce que c'est, les cartes, les obliques stratégies.
0: Non, pas.
1: C'est un jeu de cartes qu'il a fait en 1974. C'est un gros jeu de cartes, il y a une centaine de cartes dedans, et sur chaque carte, il y a une sorte de petit aphorisme qui te permet de trouver une solution à un problème que tu peux avoir quand tu fais de l'art, quand t'es bloqué. Et ça, c'est ce jeu de cartes, j'avais acheté la réédition en 2000 ou 2001, je crois, et ça m'a toujours beaucoup servi dans tous ces moments où tu fais des trucs et t'es bloqué, tu y arrives plus, et là, tu tires une carte au hasard. Et ça te dit un truc assez assez chelou en général, et ça te retourne un peu le cerveau et ça te permet de prendre du recul et de voir les choses un petit peu différemment. Les deux raisons pour lesquelles l'album s'appelle comme ça, c'est l'année dernière j'ai fait la musique d'une pièce de théâtre où j'ai fait un peu la musique en direct pendant les résidences, où j'avais apporté mon synthé modulaire et tout ça, et je faisais des trucs, et il se trouve que le metteur en scène Steve Brown, il bossait sur il avait un disque qu'il mettait pour bosser comme ça un peu dans l'ambiance, et un moment je me suis dit, mais merde, ça c'est des morceaux que j'ai fait, comment tu les as? Et en fait c'était un album de Brian Eno, musique pour c'est quoi ce disque, c'est musique pour exposition d'art contemporain, un truc comme ça. Donc ça m'a fait rire. Et sinon, après, peu de temps après, j'ai animé un workshop à l'école des Beaux-Arts de Tours avec des étudiants autour des synthés modulaires. Et les étudiants avaient un peu tendance à faire n'importe quoi. Et j'avais écrit sur une feuille sur le mur « What would Brian Eno have done ?» Sous-entendu, avant de faire n'importe quoi, demandez-vous ce que Brian Eno aurait fait. Et là, j'ai réalisé qu'il ne connaissait pas Brian Eno. Donc c'était un peu raté. Mais par contre, cette feuille-là est restée accrochée dans le studio pendant pratiquement un an. Et c'était une sorte de mantra. Et je me suis vraiment posé la question en faisant le disque qu'aurait fait Brian Eno. Et sur ses premiers albums solo, il y a vraiment des trucs enfin, plein de choses que normalement t'as pas le droit de faire sur un disque en termes de prod et en termes de musique. Et a posteriori, j'ai fait une reprise de Brian Eno sans le savoir sur un album d'il y a une dizaine d'années. J'ai fait sans le savoir une reprise d'un morceau de Here Comes the Warm Jet, un album de Brian Eno, et je savais pas, c'est un morceau que j'ai découvert après.
0: Comment tu l'as composé ce disque? Est-ce que tu utilises la technologie comme l'IA par exemple, ou pas du tout?
1: Absolument pas. Jamais. D'ailleurs, c'est écrit sur la pochette du disque cet album a été réalisé sans intelligence artificielle. Ah. Non, j'ai un. Je fais de la résistance beaucoup. Et je pense que j'utilise même pas ChatGPT ou ces trucs-là. Hein. Enfin, vraiment, ça me rend malade.
0: Tu n'as pas utilisé d'IA, mais par contre, en 2020, tu as repris les voix de Google pour sortir l'album Say Hello to the Dawn of Paradox.
1: Ouais, mais il y en a encore.
0: Il y en a encore sur son nouveau disque, ouais.
1: C'était politique parce que Google nous pique nos données sans vergogne et se fait du pognon avec. Donc je m'étais dit que moi aussi j'allais leur piquer quelque chose depuis mon premier album j'aime bien enregistrer des voix des ordinateurs qui parlent. En général j'utilise simple texte dans mon Mac et je le fais parler et puis ça fait des chansons et là je me suis dit tiens je vais faire parler la dame de Google Traduction. Qui a une très jolie voix d'ailleurs, qui est une très très bonne chanteuse.
0: On va écouter justement le morceau qui ressemble un petit peu à ce que tu faisais en 2020, qui s'appelle Numbers Are Words, qui est vraiment un morceau pour danser. Hein. Et on écoute ce titre et on revient juste après avec toi, Robin Steiner, dans Novorama.
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0: Number Awards, extrait du nouvel album de Robin Steiner. Il est avec moi en direct de Tours, parce que c'est la ville, effectivement, qui te caractérise, une ville punk dans les années 80-90 avec Radio Béton et puis son festival au quart de Tours. C'est vrai que ça, c'est devenu une référence en France, on peut le dire, effectivement. Quand je repense à Booger, c'est tous ces artistes aussi qui ont émergé à Tours. Là, tu viens de sortir un nouveau disque, effectivement, qui part dans plein de directions. Il y a de l'ambiance, mais il y a aussi un peu de jazz. D'ailleurs, je crois que tu joues un peu avec le titre sur ton album. Il y a plein d'influences. On a l'impression d'avoir une sorte de compilation, en fin de compte, de tout ce que tu as pu faire de ces dernières années. Est-ce que je me trompe ?
1: Non, tu te trompes pas, mais je l'ai pas fait dans cet état d'esprit-là, mais par contre, oui, c'est vrai que au départ, j'étais emmerdé parce que j'arrivais pas à faire un disque cohérent, et à un moment, je me suis dit, bah, tant pis, ça fera, c'est comme ça. Parce que c'est la question que je me pose depuis 30 ans, c'est, je sais pas ce que c'est que la musique que je fais, en fait. Et là, j'ai, pendant 5 ans, j'ai fait beaucoup de musique pour le théâtre, la danse contemporaine, et beaucoup fait des lectures en musique avec des écrivains et des écrivaines. En impro, synthé modulaire, etc. Enfin, pendant 5 ans, j'ai jamais autant fait de musique de ma vie, mais pas de la musique vraiment pour moi, toujours au service de quelque chose. Et quand il a fallu, parce qu'à un moment, je me suis dit, merde, j'ai envie de faire de la musique, et je savais pas trop quoi faire. Et j'ai été coincé, pas mal. Et avec plein de trucs qui tiennent pas forcément ensemble sur un album. Et puis à un moment, je me suis dit, bah, ce sera comme ça. Voilà. Et au final, j'en suis très content de ce disque. C'est peut-être mon disque préféré. Mais c'est toujours pareil parce que moi, j'ai commencé sans savoir rien faire. Et j'ai appris sur le tas au fil des années. Et je crois qu'à la fin des années 90, la musique que je voulais faire ressemble à celle que je fais maintenant. Sauf qu'à l'époque, je savais pas la faire. Et là, maintenant, je sais la faire. Et je pense que j'ai réussi à faire le truc que j'avais en tête quand j'ai commencé, en fait. Voilà. Donc oui, ça peut faire une sorte de disque bilan, j'en sais rien, mais en tout cas, voilà, c'est la musique que je fais. Donc il y a de l'exotica, de la techno et des trucs un peu jazzy pourri, chelou. Et ça me va très bien.
0: Jazzy pourri. Hein.
1: Non, d'accord. Mais quand je dis jazzy pourri, c'est que c'est pour faire rire des copains. Mais à chaque fois qu'on dit que je fais du, moi je fais pas du jazz. Je suis mauvais bassiste, mauvais guitariste et je sais pas jouer d'un piano. Voilà les trucs de jazz entre le jazz c'est quoi, c'est de la musique libre et on fait ce qu'on veut, voilà.
0: Et pour présenter ce disque, je t'ai vu moi solo derrière des machines, mais tu vas le jouer aussi avec un groupe.
1: Ouais. Bah comme en fait la tournée de l'album d'avant, on a tourné pendant 5 ans en trio, basse, batterie, synthé, où j'étais plus à la basse qu'au synthé d'ailleurs. Et là, le trio s'est transformé en duo parce que Sandrine a un vrai travail à côté et c'est hyper compliqué de voilà. C'est la vie des intermittents et la vie des saltimbanques. C'est qu'à un moment, il faut travailler pour gagner de l'argent. Donc là, on va faire en duo pour commencer synthé batterie. Et puis peut-être que l'année prochaine, si Sandrine trouve du temps, on refera le trio. Parce que c'est quand même génial à trois.
0: C'est comme ça qu'on va te voir le 23 juin pour la soirée Gonzaï à Montreuil.
1: Ouais, ce sera en duo, ouais.
0: Alors sur les réseaux sociaux, tu présentes, en tout cas, tu as mis en logo, en comment on appelle ça, une vignette, enfin pour te présenter. Mm-hmm. Tu te présentes avec tout simplement le drapeau antifasciste, musique électronique antifasciste. Pourquoi le rappeler? Parce qu'en fin de compte, la musique électronique, elle est antifasciste par définition. Quand on pense au mouvement des free parties et tout ça.
1: Alors non, ouais, mais pas du tout par définition, parce que la French Touch, c'est quand même bien de droite hein, dès le départ.
0: Et t'as bon
1: la musique électronique et à les free parties d'un côté et puis tout le reste de la musique qui est ça n'existe pas la musique pas électronique d'une certaine manière, mais si tu prends la French Touch la bande des Daft Punk, Headbanger et tout ça machin, c'est pas des gauchos hein, et loin de là, et c'est des gens qui sont dans cette espèce d'hédonisme un peu jet set jet set et qui trouvent ça pas du tout anormal de prendre l'avion 15 fois par semaine pour aller aux quatre coins du monde, pour aller avec des cachets exorbitants pour jouer dans des... voilà. Enfin, c'est pas des gens qui sont politiquement très impliqués. Aux dernières élections, j'étais même hyper choqué de voir que personne... alors, il y en a quelques-uns, genre Toxic Avenger, des gens comme ça qui sont engagés politiquement. En vrai, il n'y en a pas tant que ça. En fait, l'engagement aujourd'hui, c'est un truc qui est quand même primordial. Parce que l'autre bord, on va dire, s'engage, quoi, et ouvre sa gueule. Et si nous, on ne l'ouvre pas, il n'y a qu'un discours qui est audible. L'humanisme est devenu une sorte de nouveau fascisme chez les fachos, quoi. Et ça, c'est quand même invraisemblable. Et juste rappeler que le bien, le mal, les gentils et les méchants, c'est pas juste pour faire joli, c'est qu'à un moment, il y a vraiment des méchants et il y a vraiment des gentils.
0: Robin Chalon, on va écouter maintenant le morceau Golden Hours, et c'est bien ta voix qu'on entend dans ce titre.
1: Oui, alors ça, c'est un truc qui me suit depuis que je fais de la musique. On me demande toujours mais qui est-ce qui joue de la basse, qui est-ce qui joue du piano, qui est-ce qui chante. Oui, c'est moi.
0: Mais parce que tu chantes pas souvent.
1: C'est assez marrant. Il y a ce truc avec la musique électronique qui est très mystérieux chez les gens, et à chaque fois, enfin souvent on me demande tu fais quoi comme musique, ou je dis de la musique électronique, et souvent on me dit ah t'es producteur, tu machin, et je dis non, je joue de la basse. Ah, tu joues d'un vrai instrument. Enfin, tu vois, il y a toujours ce truc un peu comme ça. Et le fait de chanter, alors oui, ça fait 10 ans que j'ai arrêté de chanter parce que j'aime pas chanter, c'est pas mon truc. Mais j'avais envie de faire une reprise de Brian Eno et il chantait, donc voilà, j'ai chanté.
0: Eh ben, on va l'écouter ce morceau, Golden Hours, cet extrait de ton dernier album. Et on l'écoute. Merci Robin Chaner, merci d'être passé dans Novorama.

0: reprise du morceau de Brian Eno, Golden Hours, par Robin Steiner. C'est sur son nouvel album qui vient de sortir chez Platinum. Si vous voulez réécouter cette interview, si vous avez raté le début par exemple, tout ça est disponible en podcast sur notre site internet novorama.com et Novo. Era, Emma, on se retrouve la semaine prochaine, Clément, avec des nouveautés toujours. Salut.
1: Salut Antoine.
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4: Alors je dois vous avouer, à mon tour que les 2 minutes 51 de teaser m'ont laissé plutôt dubitative.
5: Car oui, comme tu le sais, nous les LGBT, nous sommes partout, dans tous les foyers des Français, à attendre secrètement de pouvoir passer à l'attaque.
6: J'aimerais m'intéresser avec vous à deux cinéastes considérés comme les pionniers du cinéma africain, Paulin Soumanou Viera et Ousmane Sembène.
7: Merci Jean-Marc d'être avec nous ce soir.
8: Merci à vous, bonsoir.
9: Je suis en compagnie de Julia Kowalski, réalisatrice et sénatrice. Merci beaucoup pour ta présence ce soir et bienvenue dans l'émission.
7: Avec une incroyable team de chroniqueurs, nous vous proposons de décortiquer le cinéma autour de la pop culture, du cinéma d'animation, de la mode, des ressorties en salle, de la comédie, sans oublier le gore et la musique. 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
7: Bienvenue dans Movie Goer, l'émission 100% cinéphile, votre mensuel d'actualité cinéma un vendredi sur 4 à 19h et rediffusé le lundi à 13h sur Radio Campus Paris. Avec toute une fine équipe de chroniqueurs, on vous propose de décortiquer le cinéma et plus encore en le connectant avec les autres arts. Quelques recommandations pour votre agenda culturel et surtout une bonne dose de savoir pour cette 10e émission qui clôture la saison. Au programme ce soir, nous avons le bonheur de recevoir Lila Pinel avec son film Shana, une première réalisation qui a électrisé La Croisette et La Quinzaine des cinéastes il y a quelques semaines autour d'un jeune casting dont l'étoile montante Eva Uo aux côtés de Noémie Voski et Martin Jova, et ce sera en salle dès mercredi prochain avec Les Films du Losange. Lisa avec Contre-champ clôture ses tribulations dans l'histoire du cinéma anticolonial avec une figure que vous connaissez bien, Med Ondo, deuxième génération de cinéastes africains anticolonialistes. Il y a 2 mois, je vous parlais de la peur de l'autre avec un grand A dans les productions des années 60 et 70, j'y reviens, et je vous parle pour finir en beauté cette saison toujours plus gore du courant Exploitation autour de Massacre à la tronçonneuse. Ces autres moqués dans ces films ne sont-ils pas le reflet d'un moi, d'un vous primitif? 2 films queer pour le prix d'un en ce mois de juin. Je vous parle d'un de mes coups de cœur canois, Jim Queen, réalisé avec le studio Bobby Fields, à l'origine de la série Les Cassos, et qui sort aussi mercredi prochain. Tandis qu'Axel, pour clôturer la saison, reviendra sur Bouchra. Il l'a vu et a plein de choses à dire sur ce film d'animation d'Oriane Barki et Myriam Benani. Sachez qu'à la fin, vous saurez tout sur le ciné, mais d'abord, il est l'heure d'un petit débrief de l'année et de vos attentes pour cet été et la rentrée.

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1: Et donc on disait juste avant qu'on sortait du Festival de Cannes et qu'on clôturait cette saison, et il est venu le temps de la fin de saison, la fin de saison cinématographique, l'été, une petite pause cinématographique ou non, on va en parler juste après, et puis quelques attentes j'imagine pour vous, pour nous, autour de cette table, qu'est-ce qui vous intéresse dans les prochaines semaines, qu'est-ce qui vous a intéressé. Moi je commencerai déjà par vous dire, Marty Suprême, je ne suis pas très original, j'avais adoré découvrir Good Time il y a quelques semaine, et Marty Suprême pour moi c'était vraiment un gros coup de cœur. Après je commence à me dire que c'est un film, je mets des grosses guillemets, facile, parce que ça joue pas mal sur le fait que c'est en constante tension et que ça répond bien à notre génération de malades mentaux. Mais je dirais surtout The Mastermind, parce que j'adore Kelly Rickard, des découvertes, beaucoup de découvertes, l'Infomaniac de Lars von Trier, le cinéma de Ferrara, The King of New York, Driller Killer, du cinéma belge avec Affection qui est produit par Etche Film et qui est encore, je pense, en salle, enfin, en tout cas j'espère, et aussi Arrebato d'Ivan Zulueta, qui est, je pense, un des plus beaux films espagnols qui existent et qui ressort bientôt en salle avec Tamasa, on pourra le découvrir au Reflet Médicis. Toujours des réalisateurs un petit peu, voilà, un petit peu nouveaux, qui pointent le bout de leur nez, avec Graham Swan qui a fait deux films qui ont été distribués en salle par ED Distribution, qui sont sortis au début du mois de juin, et puis toujours des découvertes un petit peu arty, pour faire genre que j'aime bien les films un peu complexes et tout, genre Zankmeyer, Les Conspirations du plaisir, ou encore les courts-métrages et les longs-métrages de Tsukamoto. Et donc mes attentes, sans grand étonnement, The Moment avec Charlie XCX, Mother Mary avec les musiques de Charlie XCX et donc évidemment Anna Tawai. J'ai un peu aussi envie de découvrir la filmographie en général de David Lowery qui m'avait un peu chamboulé avec A Ghost Story. Et puis en vrac un peu, on peut parler du nouveau Spider-Man, même si j'en avais absolument rien à foutre du dernier. Je trouvais ça absolument abject, mais juste pour Tom Holland, on sera là. Mais Andrew Garfield film me manque un peu. Le Gregaraki qui sort cet été. Et puis j'ai un peu envie de découvrir les films de Jacques Tati qui ressortent avec Carlotta. Et je terminerai par World Horse 9, bel accent anglais, de Martin Magnus, avec Tess Boutin et John Malkovich. Donc voilà, pas forcément beaucoup d'attentes, juste Charlie qui continue à faire sa petite vie dans les salles, quoi. Marie, vas-y, dis-moi tout.
2: Alors moi j'ai kiffé étonnamment Le Diable s'habille en Prada 2 de David Frankel, une ode à la mode et aux working bitches. Incroyable, j'ai étonnamment kiffé, je m'attendais à pire. La Maison des Femmes de Mélissa Godet, un film nécessaire mais que personne n'a vu, et ça c'est très triste.
1: Tu me regardes avec des yeux horribles, on dirait que tu vas me tuer.
2: Peut-être.
1: À la fin de l'émission, ok.
2: Un très beau film que tu iras voir, avec plein d'actrices incroyables, c'était vraiment trop cool. Ensuite, qu'est-ce que j'ai vu? J'ai vu No Other Choice de Park Chan-wook, incroyable. Plus de tension que dans Marty Suprême, je trouve. Et...
1: Oh wow.
2: Ouais, c'est incroyable, enfin, okay. Faut le voir. Et pour finir, j'ai vu mon premier film de l'année, c'était Présence de Steven Soderbergh. Très bon film pour commencer l'année, j'ai pleuré dès le mois de janvier. Et en termes d'attente, j'attends avec impatience Evil Dead Burn de Sébastien Vanitschek et Flaubert. Donc retour du duo mythique après Vermine. Ensuite, la potentielle saison 2 de The Testament, le spin-off de La Servante Écarlate qui a conquis mon cœur. Ensuite, Toy Story 5.
1: Ah putain, c'est
2: juste
1: vrai.
2: Pour le délire de voir des jouets se battre avec une tablette.
3: Mais ça a l'air si réactionnaire, ce film.
2: Je crois qu'ils ont changé
3: le scénario en cours
2: parce que ça plaisait pas. Ou c'était Shrek, je sais plus. Enfin, Shrek aussi.
1: Shrek, c'est bientôt.
2: Je crois que c'est bientôt.
1: Encore décalé.
2: Je crois que c'est ce mois-ci.
1: Ah ouais?
2: Je crois.
4: Shrek.
1: Ce mois-ci, ça
4: sort
1: ce mois-ci.
4: Je crois que Shrek, ce sera plutôt 2027. C'est Toy Story qui sort dans deux semaines.
1: Là, vous voyez, c'est 5 secondes de contenu. J'ai l'impression que c'était Léa Salamé et Marion Cotillard. Non, en 2027.
3: Ah oui, oui.
1: Tu l'as dit tellement.
2: En 2027. Je suis désolée.
1: Non, t'inquiète, de toute façon, on a une mission de fake news.
4: Parce qu'en effet, ouais, ils ont dû tout revoir à cause de l'extrait bande-annonce qu'ils avaient sorti, qui avait été très mal accueilli. Ouais. Et du coup, ils ont tout repris.
1: En même temps, c'était vraiment de la merde, si je puis me permettre cet extrait.
4: Le dessin était terrible. Ouais.
2: Bah, surtout que l'histoire est copier-coller de L'Âge de glace. Je sais pas si vous avez vu le dernier.
3: Non.
2: C'est la fille veut s'émanciper.
1: Oui, la version de Godard.
2: Je l'ai pas vu.
1: T'imagines Lisa, à ton tour, qu'est-ce que tu as aimé? Attends, je t'ai coupé.
2: Il y a juste un. un dernier film, La Patte Patrouille, qui va sortir en août. Oh, ouais, on l'attend avec impatience.
3: Mais incroyable, La Patte Patrouille, non?
1: Ah, merci Lisa. Quand même, La Patte Patrouille.
2: J'irai pas le voir alors. J'irai pas le voir.
1: Après, Marseille, nous le film,
3: c'est des petits chiens policiers.
2: C'est vrai, c'est vrai.
1: Mais c'est des petits chiens.
2: Elle m'a convaincu.
3: C'est des petits chiens. J'aime.
1: Bon, ouais. Lisa, dis-nous tout cette année. Qu'est-ce que t'as aimé? Qu'est-ce que t'attends?
3: Moi, si je devais retenir un film depuis début 2026, c'était Le mystérieux regard du flamant rose.
1: Ah ouais.
3: J'ai vraiment adoré ce film, que j'ai trouvé d'une beauté folle. Donc, c'est Diego Céspedes. Ouais. Son premier long, je crois.
1: Je crois que c'est son premier long.
3: Ouais, c'est ça. Il avait fait un court qui a été pas mal vu. Et voilà, en dire un peu plus. J'ai regardé un peu rapidement la... Je ne suis pas d'habitude trop le Festival de Cannes, mais cette année, je me suis dit pourquoi pas. J'ai regardé un peu la liste. Et y a un film de Lisandro Alonso qui va sortir, La Libertad Doble. Et moi, j'ai adoré Eureka, qui était son dernier film.
1: Trop
3: qui
1: bien.
3: Est un... Pour le coup, ça fait le lien avec ma chronique, parce que c'est un film complètement anticolonial. Donc... Ouais, très contemplatif et tout, mais magnifique, enfin vraiment à voir en salle et tout. Donc je serais curieuse de voir ce qu'il fait et même découvrir le reste de son cinéma que j'ai pas encore beaucoup vu. Et il y a aussi un Bruno Dumont.
1: Ah
3: les
1: oui,
3: Roches
1: oui.
3: Rouges.
1: Les Roches Rouges.
3: J'ai trop hâte. Ah. Moi, j'adore l'humour de Dumont, petit quinquin. C'est trop ma cam. Donc voilà, Les Roches Rouges, j'ai vu la bande-annonce avant de venir et ça a l'air rigolo. Des tout petits enfants, ils sont si petits.
1: C'est que du casting sauvage. Et Axel, pour clôturer, qu'est-ce que tu as aimé? Qu'est-ce que tu attends cette année?
4: Ce que j'ai beaucoup aimé dans ce début d'année 2026, c'est que ça a été surtout l'année des comebacks. Donc j'ai beaucoup aimé Wedding Nightmare 2 avec le grand retour de Sarah Michelle Gellar, a.k.a. Ma Vie, Mon Oxygène, qui voilà, nous a fait un travail impeccable dedans, fidèle à elle-même. Le retour aussi de Park Chan-wook, comme mentionné précédemment, avec No Other Choice, qui était, pareil, un grand banger, plein de tensions, du début à la fin, enfin vraiment incroyable. Le grand retour aussi de Sam Raimi avec Send Help. Et,
1: Tu l'as aimé?
4: J'ai beaucoup aimé.
1: J'avais vu, tu as fait.
4: Très camp, très fidèle à lui-même, avec des petits clins d'œil à sa filmographie. Et Rachel McAdams qui pareil, crève l'écran dans un autre registre assez différent de celui auquel elle est habituée. Et enfin, un autre retour tant attendu après avoir disparu dans le précédent volet, mais Scream 7, où Sydney, avec l'incroyable Neve Campbell, est enfin revenu pour chasser Ghostface. Donc voilà, une année très riche en retour et en comeback, plutôt réussie selon moi. Et parmi mes attentes, donc je vais commencer par l'attente la plus soft, qui est L'être aimé de Rodrigo Sordogoyen, qui sera au Festival de Cannes, et dont j'avais adoré son précédent film Asbestas, avec énormément de tensions, des sujets voilà, d'actualité et très, très bien traités. Et je vais finir avec le film que j'attends le plus, mais qui ne sera certainement pas du grand cinéma, mais après une longue pause, Scary Movie 6.
5: Ah oui. Please.
1: Ouais, j'avoue que j'ai fait un peu le McCarthy, quoi, avec mes films là de. Mais c'est pas grave.
4: Mais il faut de tout.
1: Il faut de tout, c'est vrai. Alors je précise quand même, parce que donc au moment où on enregistre, L'être aimé n'est pas sorti, mais je pense que au moment où l'émission est diffusée, je crois qu'il est sorti. Donc j'imagine que tu seras en salle au premier jour. J'espère.
4: Exactement.
1: Bah, merci à tous, en tout cas, pour ces retours. Et vos attentes de cette fin d'année. Et justement, quel plaisir d'avoir pu échanger lors du Festival de Cannes 2026 avec la réalisatrice de Shana, Lila Pinel, présentée avec les films du Losange à la quinzaine des cinéastes. Histoire de Shana qui traverse les galères du quotidien avec une énergie débordante et le soutien de sa bande de copines. Lorsque sa grand-mère décède, elle hérite d'une bague censée protéger du mauvais œil.
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1: Bonjour Lila Pinel.
7: Bonjour.
1: Merci beaucoup d'avoir accepté l'invitation de Radio Campus Paris. Je suis très très très heureux de pouvoir te rencontrer, de discuter de Shana. Ma première question donc autour de ce film-là, c'est une nouvelle collaboration avec Emmanuel Chomet. Tu avais déjà travaillé avec eux et chez Film autour de Christian Pry et du Roi David. Moi, je voulais savoir pourquoi ce choix et comment ce lien s'est créé avec Etché. Est-ce que ça a évolué justement par les prismes que tu as eu avec Christian Pry il y a 10 ans et le Roi David il y a 5 ans?
7: En fait, moi, j'ai aussi fait beaucoup de documentaires à côté et donc j'ai travaillé avec beaucoup de producteurs parce que chaque documentaire que j'ai fait, je l'ai fait avec une nouvelle boîte de prod. Et donc, je pense pouvoir avoir quand même un avis sur un producteur, la façon dont il travaille et savoir si ça va m'aller ou pas. Et quand j'ai rencontré Emmanuel, j'ai su qu'il y avait quelque chose que beaucoup d'autres producteurs n'ont pas. C'est une façon de produire qui est un côté un peu artisanal, mais qui fait que du coup, on est toujours prêt à y aller, quoi. Il n'y a pas... c'est pas enfin, dans l'idée, hein. Ça va pas être les financements qu'on n'a pas, les machins qui vont nous empêcher de tourner. Et ça, c'est quelque chose de très rassurant. Et par ailleurs, ou alors de pas se dire, voilà, si telle aide a refusé ton scénario, lui, il va jamais se dire, c'est parce que ton scénario est merdique, faut le réécrire. Il va se dire, merde, on l'a pas eu. Mais il y a, enfin, vraiment, il y a un rapport, je trouve, à la confiance faite à la réalisatrice, enfin, à la scénariste. Qui est vraiment importante pour avancer. Okay. Et ça, du coup, effectivement, entre nos collaborations, j'ai aussi travaillé avec d'autres gens dans le documentaire, c'est pas exactement la même chose, mais je me suis rendu compte que c'était très précieux cette façon-là de faire les choses, même si il y a un moment quand même dans la fiction, le long-métrage de fiction, où... parce que Kiss and Cry, ça restait assez hybride, donc on a pu s'arranger sur des trucs, mais là, à la fois, si t'as vraiment pas d'argent, tu peux pas le faire, quoi.
5: Justement, tu parlais de Kiss and Cry que j'ai redécouvert, que tu as présenté, il y a, si je ne dis pas de bêtises, il y a 9 ans à l'Acide. Tu étais en co-réalisation. Comment justement tu avais travaillé à l'époque sur le film? Pourquoi d'ailleurs cette idée de patinage artistique? Et on le ressent, et pour nos auditeurs, Shana, moi j'ai adoré ce film et j'ai trouvé ça assez génial de reconnaître aussi la patte de Hitchy Film, de reconnaître ta patte et de voir à quel point c'est hybride dans le documentaire et dans la fiction. Et est-ce que c'était déjà quelque chose que tu avais envie de mettre en place il y a 10 ans, ces zones poreuses avec Kiss and Cry? Comment tu avais construit l'écriture de ce film?
7: Kiss and Cry, c'était... Il y avait une étape peut-être en moins que là. C'est-à-dire que c'était... On avait fait un premier... Donc avec ma co-réalisatrice Chloé Mailleux, avec qui je travaillais, on avait fait un premier court-métrage dans un stage de patinage artistique avec des petites filles, où on avait rencontré un entraîneur et des petites filles. Et on trouvait qu'il y avait un truc vraiment génial à faire et à développer sur un projet de long métrage et plutôt en fiction. Donc on avait écrit une histoire à partir de plein de choses, du réel évidemment, et on avait demandé à tout le monde de jouer un peu son propre rôle. C'était des vraies patineuses, un vrai entraîneur et tout ça. Mais on avait écrit plutôt un canevas scénaristique, et ensuite ce qu'on a filmé, c'est comment est-ce que les acteurs s'appropriaient ce canevas, en gros. Il n'y avait pas de dialogue écrit, tout était improvisé, quoi. Toutes les scènes étaient improvisées. La différence de là, c'est que là, il y avait un scénario écrit, qu'il y a eu cette période d'improvisation autour d'un truc que j'avais écrit, mais ensuite j'ai réécrit en fonction des dialogues et tout ça des filles, et des mecs. Et ensuite, on a tourné ce scénario sans trop d'improvisation au tournage, en fait.
5: Et enfin, tu parlais d'improvisation, est-ce que tu as réitéré cette possibilité d'improvisation avec le tournage de Shana, ou c'est quelque chose que tu as justement un petit peu délaissé pour avec peut-être un peu moins de liberté, mais comment tu as construit justement dans la continuité de Kiss and Cry et du Roi David cette part d'improvisation? Est-ce qu'elle est là? Est-ce que tu peux nous en parler?
7: Il y a évidemment une grosse part d'improvisation pendant l'écriture.
5: Bien sûr, oui.
7: Et un aller-retour entre les improvisations et le scénario. Et puis au tournage, en fait, il y a eu quand même un peu d'improvisation. Je demandais pas aux gens de connaître leur texte sur le bout des doigts, parce que parfois c'était pas possible. Mais en tout cas, ils connaissaient tous vraiment le chemin qu'ils devaient prendre, et puis ils essayaient de reproduire ça. Après, comme c'est en pellicule, on pouvait pas le refaire 40 fois et on pouvait pas aller dans tous les sens.
5: Pourquoi ce choix justement de la pellicule 16 mm?
7: La pellicule, j'avais déjà fait ce choix avec le moyen métrage avant, avec le Roi David, parce que je trouvais qu'il y avait quelque chose. Parce que je l'entends gueuler et tout, pardon.
5: Ah
7: mais
5: oui, c'est bien.
7: Oui, oui.
5: Faut lui savoir.
7: Le 16 mm, c'était parce que j'avais envie de faire une... Enfin, il y avait un truc de préparation, c'est-à-dire que je voulais que cette contrainte de devoir avoir un scénario écrit, connaître son texte, je trouvais que c'était important pour le film, parce que sinon il y avait tellement d'énergie, tellement que ça pouvait aller très loin et dans tous les sens. Et pour le coup, je n'avais pas le budget pour faire un film qui dure je sais pas combien de jours où je pouvais tout filmer, ce qui devrait être aussi génial, je pense, mais c'était pas possible.
5: Ouais.
7: Donc ça contraint l'écriture, en fait, et le tournage d'avoir de la pellicule. Et puis après, évidemment, il y avait un truc esthétique où Je voulais que l'image soit le plus loin possible d'une image télévisuelle, puisque c'est quand même le seul endroit où on peut voir des jeunes filles d'aujourd'hui, c'est à la télévision, sûr, dans des télé-réalités, dans des machins. Et en même temps, je voulais porter un autre regard sur elles, donc le 16 mm me permettait ça.
5: On entendait Eva juste à côté. Comment tu l'as rencontrée, Eva? Comment ça s'est fait, cette rencontre? C'était il y a 15 ans, si je dis pas de bêtises.
7: C'était en 2007.
5: 20 ans. 20 ans. Comment ça s'est... Comment vous êtes rencontrés, tout simplement? Et est-ce que tu avais fait, un premier cours avec elle? Tu as fait le roi David, là, il y a Shana. Est-ce que tout ça, tu le vois encore une fois comme une continuité ou, et comment tu l'as rencontrée, surtout, moi, ça...
7: Je l'ai rencontrée parce qu'en 2007, je tournais un documentaire dans une colonie de vacances où elle était enfant. Et donc, elle faisait partie des enfants que je kiffais vraiment filmer. Enfin, elle avait déjà un truc de jeu génial. Parce que quand on tourne en documentaire, en fait, on cherche quand même des acteurs du réel, quoi. Il faut que ce soit des gens qui aiment se mettre en scène, être mis en scène, qui on s'en fout de la caméra. Enfin, il y a plein de trucs qui sont importants. Ouais. Et du coup, elle avait vraiment ce truc-là. Et du coup, je pense qu'après, c'est des gens qui sont des bons acteurs tout court, les bons personnages documentaires. Du coup, elle avait vraiment ça. Et ensuite, je l'ai revue 10 ans plus tard.
1: Et on se retrouve tout à l'heure pour la suite de l'interview avec Lila Pinel. J'espère que vous entendez un peu en fond de cette interview l'ambiance cannoise qui est très forte pendant cette quinzaine. Et de l'ambiance, on en a sans transition avec Marie Leloy, notre star de l'humour et de la scène internationale, puisqu'elle est, très connue à l'international, je tiens à dire, et qui vous parle en nous faisant rire du pain au maïs, Ryan Gosling, et projet des dernières chances aux côtés de Sandra Hüller.
2: Ah les amis, ça y est, j'ai plus envie de crever. Mes règles sont terminées. Et je suis aussi allée voir Projet Dernière Chance. Et je le clame haut et fort. La vie est tellement fantastique. Je pourrais m'arrêter là, couper mon micro et partir des locaux de la radio. Mais non, je me dois tout de même de vous parler de Projet Dernière Chance de Phil Lord et Christopher Miller. Bon, et ça parle de quoi ce film à la con qui se passe encore dans l'espace ? Ça parle de Sandra Hüller qui envoie Ryan Gosling dans l'espace parce que c'est le seul gadget qui peut sauver la planète Terre. Le soleil va bientôt s'éteindre, oupsie, et la planète va en subir les conséquences. Aïe, aïe, aïe, aïe, aïe.
8: Mais mon Dieu, nous allons tous mourir, Marie.
2: Oui, mon pauvre Dorian, on va crever la gueule ouverte. Mais attends, mon beau Dorian, Ryan est là pour toi, pour nous tous. Projet Dernière Chance, c'est un film qui paraît tout bête, une sorte de déjà-vu. Un plat qu'on a décongelé au soleil, lol. Un homme doit sauver la planète, il va galérer et se remettre un petit peu en question. Dit comme ça, on se fait chier. Pourtant, sur environ 2h40 de film, on ne décroche pas, Dorian, on ne décroche pas. Après avoir bien réfléchi avec ma petite tête, je retiens 2 points de ce film. 1. La dimension profondément humaine du film. Et de 2. Notre curiosité à nous, spectateurices. Ryan Gosling nous offre un jeu incroyable. Ce n'est pas un personnage qu'on voit, c'est juste lui, terrifié d'être seul dans l'espace. Et c'est ça que j'aime. Un personnage principal humanisé. Des émotions qui nous font demander « Mais attends, comment moi, Marie ?» Je réagirais si Sandra Hüller m'envoyait dans l'espace. Les WC seraient bouchés. Je me chierais dessus. C'est ça qui m'impressionne dans cette histoire. Ryan Gosling n'est pas caché derrière un personnage. C'est juste lui qui nous offre sa perception des choses. Le film était écrit pour lui. Les dialogues lui sont dédiés. C'est une offrande qu'ont fait les réalisateurs et j'en perds mes mots. Précédemment, je vous parlais de la curiosité. De pourquoi notre curiosité a permis à ce film d'être un banger. De 1, le sujet. C'est l'espace. Pourquoi ce film sur l'espace est mieux que les autres. De 2, l'affiche. Elle est pas ouf. Elle donne pas envie. Voilà. Mais pourtant, la première semaine de démarrage du film, tout le monde s'est mis d'accord pour dire que, ah la vache, le film Projet Dernière Chance là, sacré claque. La curiosité l'a emporté, donc les gens se sont rués au ciné. De par un personnage profondément vrai, absolument pas courageux, un homme qui se demande lui-même pourquoi c'est le seul gadget à pouvoir sauver la planète Terre, on devient curieux et curieuse, on se met à sa place. Ce n'est pas une Sigourney Weaver, c'est pas un George Clooney ou un Buzz l'éclair. C'est un homme qui doute de ses capacités. On en a marre des héros, on veut du vrai. En cette période difficile et démotivante, c'est le film dont tout le monde a besoin et je pèse mes mots. Projet Dernière Chance, c'est un film qui abat les frontières et qui détruit la barrière de la langue. Je vous spoile pas, vous comprendrez pourquoi je dis ça si vous allez le voir. Donc aimez-vous, c'est tout. Bisous. Et maintenant, on va écouter la première continuité musicale d'Axel.
4: Hello tout le monde. Écoutez, aujourd'hui je suis ravi de jouer les iPods. Et oui, j'ai bien dit iPod car je suis né avant les années 2000. Mais soyez contents, j'aurais pu dire MP3, mais je me respecte un minimum. Et oui, je sais, je ne fais pas mon âge. Et non, tu n'auras pas mon secret de jouvence, Dorian. Du moins, pas tout de suite.
1: Fin de merde.
4: Aujourd'hui, dans ma playlist cinématographique, j'ai voulu aborder comment les hits disco sont utilisés dans les films pour littéralement anesthésier les relations les plus toxiques qu'ils soient. Et tu sais quoi? Je pense qu'il y a un truc à tenir pour de vrai. Je te fais la promesse que si tu prends le pire red flag possible et que tu lances un tube des années 70-80, la paix est assurée avant même le premier refrain. Prends par exemple une bande de copains drag queen qui décident de traverser l'Australie à bord d'une caravane pour un travail, chacun en pleine crise existentielle, un en quête de son genre, l'autre en quête de son fils et le dernier en quête de lui-même. Oui, je parle bien de Priscilla, folle du désert, chef-d'œuvre queer sorti en 1994. Eh bien tu vois, même si le groupe a été au bord de l'explosion plus d'une fois, il a suffi de quelques secondes à C.C. Peniston avec son hit Finale pour que ces trois oiseaux nous offrent une des meilleures prestations drag de l'histoire du cinéma.

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1: Et nous sommes déjà de retour pour la suite de Movie Goer et cette dernière de la saison. Lisa est avec nous ce mois-ci pour Contre-champ. Elle nous parle de quelqu'un de très connu, Medondo, pour sa voix de doublage, Eddie Murphy ou Morgan Freeman, mais il est surtout un pionnier des réalisateurs africains, au même titre qu'Ousmane Sembène.
2: Contre-champ, une tentative anticoloniale.
3: En 2024 est sorti un film qui s'appelait « Ni chaîne ni maître », un film présenté comme décolonial à juste titre, mais dont on a aussi dit qu'il était le premier à raconter l'histoire du marronnage. Sauf que le truc, c'est qu'il y a un cinéaste qui a déjà mis en scène la révolte de ses esclaves résistants, et ce cinéaste, c'est Medondo, un réalisateur mauritanien dont j'aimerais vous parler aujourd'hui. Début des années 60, Medondo quitte la Mauritanie et débarque à Marseille. Il est docker sur le port, puis cuisinier. En parallèle, il suit des cours d'art dramatique et découvre le théâtre. Comme Sembène, il va se tourner vers le cinéma pour s'adresser à un public plus large, notamment au public africain. En 1967, il réalise son premier long métrage, Soleil haut. Malgré des demandes d'aide à la télévision française et au ministère de la Culture, il n'obtient pas de financement. Il filme alors avec très peu de moyens, une équipe technique réduite et des amis actrices bénévoles. On y suit un homme noir récemment arrivé en France.

0: des processus de domination et d'exploitation aux Antilles sur la longue durée, soit depuis le début du système esclavagiste au XVIIe siècle jusqu'à la mise en place du Bumidome par l'État français en 1963, un organisme chargé d'accompagner l'émigration des habitants des départements d'outre-mer vers la France métropolitaine. Ce film, c'est une vraie pépite, à la fois film didactique et comédie musicale. C'est une critique cinglante des politiques coloniales menées encore aujourd'hui par la France. Et c'est drôle, c'est beau, les chorégraphies sont magnifiques. Je le conseille à tous les fans de Jacques Demy. En 1986, il réalise Saraounia. Il s'agit à nouveau d'une adaptation, celle du roman du Nigérien Mamadou Abdoulaye. C'est l'histoire d'une reine qui s'est battue pour son peuple en tenant tête à l'armée française. Une histoire vraie, relatée dans un film qui montre la violence coloniale française envers les Africains et qui met en scène la résistance collective et panafricaine qui s'organise en réponse à cette attaque. Un film que les acteurs blancs joints dans le film n'appréciaient pas, tu m'étonnes. Mais Dondo est bien conscient que son cinéma dérange, notamment l'État français qui lui fait subir une forme de censure à travers l'absence de financement du CNC, la télé française qui n'achète pas ses films, une diffusion en salle extrêmement réduite. Il faut savoir que le cinéaste n'a jamais gagné d'argent avec ses films. Il survivait grâce à l'argent de ses cachets de doublage et il investissait l'essentiel de ce qu'il possédait dans la production de ses films. Et quelque part, on peut s'interroger quant au lieu de lutte de Mai Dondo. Il a bien entendu tenu des positions radicales à travers ses discours politiques, mais il est surtout l'un des premiers cinéastes anticoloniaux à investir autant la question formelle comme espace de lutte. Mais le moment où il réalise ses films correspond à une baisse progressive des projets collectifs, à un moment où on pense de moins en moins à faire politiquement du cinéma. Est-ce que la radicalité esthétique comme acte politique n'est pas le seul endroit qu'il était possible d'investir et qu'il ne traduit pas une impossibilité de la lutte politique concrète dans les années 80 ? Quand bien même il était important de s'emparer de cette question, que signifie produire un cinéma formellement politique, formellement anticolonial pour la transformation du monde ?
1: Bon, en tout cas, on aura d'autres questions à te poser l'année prochaine. Lisa, merci beaucoup pour ce panorama des films de Mai Dondo. Et je précise, parce que c'est important quand même de le mentionner, de ne pas oublier de remercier Sooner, hein, puisque les films de Mai Dondo sont disponibles sur la plateforme. Je pense qu'on peut évidemment foncer les découvrir. Et merci beaucoup, Lisa, pour cette saison d'avoir mis à l'honneur ce cinéma. Toujours plus gore, donc saison 1 touche à sa fin. Je peux déjà vous annoncer avec un bonheur une saison 2 avec encore plus de séances, des gros événements chez Du Lac Cinéma et nos autres salles partenaires. Et quel bonheur le 28 mai de vous avoir proposé une séance Affaires Sensibles autour du film Caniba de Verena Paravel et Lucien Castan-Taylor. Il y a deux semaines, nous étions donc très heureux de vous accueillir pour cette soirée spéciale fait divers avec le cas Issa Isagawa autour du documentaire Caniba de Verena Paravel et Lucien Castan-Taylor. Nous sommes revenus en mai sur ce fait divers et nous avons eu le bonheur de recevoir une personne qui l'a connue personnellement, Nicole Calgaris, autrice de Le Paradis entre les jambes, un livre de 2013 en compagnie de l'animateur également Fabrice Drouel d'Affaires Sensibles sur France Inter. C'était donc l'occasion de parler de la narration des faits divers, toutes les précautions à prendre sur le plan médiatique, mais aussi de ce film si questionnable avec Nicole Calgaris au micro de Toujours Plus Gore.

Alors, il y a deux raisons pour ça. C'est qu'il nous concerne tous, potentiellement. C'est-à-dire que nous, les gens ordinaires, on peut se retrouver embarqués dans une histoire extraordinaire. Et d'ailleurs, et c'est un hasard, il se trouve que l'affaire que vous allez voir aujourd'hui, donc ce Japonais qui s'en est pris à une personne, qui était la petite amie d'un ami cher que je connais depuis longtemps, et donc il s'est retrouvé, lui, embarqué dans un fait divers. Ça peut nous arriver à tous. C'est pour ça que le fait divers, il nous concerne tous. Et c'est pour ça qu'on se dit, quand on voit des histoires comme ça pourrait m'arriver. Parce que vous avez remarqué que le fait divers concerne assez peu les stars, les ambassadeurs, les hommes politiques, ça arrive. Mais les gens connus, assez peu. C'est une histoire de gens pas connus, c'est-à-dire vous et moi. Enfin, il y a quelques nuances. Mais c'est quand même ça. Alors, il y a aussi quelque chose qui doit nous alerter, et je dis c'est un peu le fait divers, c'est comme l'alcool, les aliments gras, c'est pas très bon, c'est ce qu'il y a de plus bon, mais il faut, faut pas en abuser. Voilà. Pourquoi? Parce que, d'abord, le fait divers, on ne sait pas où le mettre. Vous avez remarqué, fait divers, c'est-à-dire qu'il n'est pas forcément politique, qu'il n'est pas diplomatique, qu'il n'est pas...

0: sportif, il n'est pas culturel, il est transversal, donc c'est pas le maître. Alors comme c'est pas le maître, on dit fait divers. Moi, je préfère parler de la rubrique police-justice en journalisme. Donc déjà, c'est un petit peu suspect le fait qu'on ne sache pas où le mettre. Ensuite, c'est une information qui est difficile à traiter en news, parce que, et vous l'avez certainement remarqué, quand vous écoutez les informations en radio, ou en télé, ou même en presse écrite, moins en presse écrite, et dans un média audiovisuel, on dit dans l'affaire 2, il y a simplement un supplément d'information. Oui, mais c'est quoi cette affaire? Qu'est-ce qui s'est passé 3, 4 ans avant? Et donc, on saucissonne les faits divers, de sorte qu'on vide de sens le fait divers, qu'on ne comprend pas ce qu'il nous dit finalement. C'est la raison pour laquelle une émission comme Affaires Sensibles est intéressante, parce que nous, on traite des faits divers, qui sont essentiellement des cold cases, pas toujours, mais essentiellement. Ça veut dire que quand un fait divers, on connaît son début, son milieu et sa fin, alors il prend vraiment une autre dimension. Mais en news, c'est quelque chose qui, à mon avis, perd un peu le public.
1: Il y a deux mois, nous revenions sur Herschel Gordon Lewis, qui transforme la vision joviale des rednecks du sud profond des États-Unis vers le sanglant, le gore et l'autre, avec un grand A, comme décadent. Le spectateur ne peut en retirer dans ces années-là, malgré le kitsch que le film était et pouvait faire éprouver 60 ans plus tard, une peur de l'étranger et de l'autre. Elle est intrinsèquement liée à la période de la guerre froide, avec l'après-guerre de Corée et en pleine guerre du Vietnam. Cela, évidemment, n'aide en rien dans cette vision-là de ces films. Ce courant de film va pourtant avoir un important succès, car il engage le spectateur dans une sorte de surplombance de cet autre et de contentement. Cela le rassure, le complète totalement dans sa position, il ne s'interroge pas du tout. Le cinéma donne donc ainsi accès à l'autre, mais rassure le spectateur traditionnel, puisque se dessine un portrait de ces autres particulièrement problématique, entre folie, cannibalisme, meurtre et bestialité. L'exemple le plus concret restera Massacre à la tronçonneuse, dont on a parlé il y a peu de temps. Ce dernier entre parfaitement et totalement dans la case des films qu'on appellera le exploitation, en étant péjoratif dans sa représentation de ses protagonistes, ce qui réussit évidemment économiquement au film, et on le sait encore, le film est très connu. Freud, à côté, parle d'inquiétante étrangeté. C'est un concept qu'il a beaucoup développé dans ses écrits, ce qui fonctionne, et tempère la vision radicale que j'applique à l'exemple de Toby Hooper. En effet, là, c'est un concept freudien un peu paradoxal, où l'autre représente la rupture avec le quotidien. On est un peu face à l'inconnu. Ce fameux sudiste, ou ce fameux redneck, est l'autre, car il semble si éloigné de nous, en marge d'une société civilisée, très loin des normes habituelles de la société moderne ou postmoderne. Toutefois, à certains égards, il rappelle un moi originel ou primitif, bien enfoui, entre exotisme de l'étrangeté et curiosité malsaine, mais il rappelle une forme de filiation logique. Il étonne en révulsant, mais en créant les ponts avec soi et notre intime. Pascal Français parle même d'un passé commun aux images du pionnier américain défricheur accoutumé à la vie sauvage et à la violence. Des autres qu'on pourrait considérer rester bloqués dans les limbes du temps, dans d'anciennes époques. Un rappel de notre histoire qui plaît, forcément, mais qui révulse évidemment. Des films donc très importants pour ce qu'ils suscitent d'intime, mais c'est des films qui vont évidemment garder le spectateur à bonne distance, le perturbe le temps d'un film, le secoue un peu, le laisse tranquille finalement. Alors que peut-être faudrait-il un petit peu bouger la formulière habituelle et que le public s'interroge vraiment sur cet autre moqué, mais bien primitif et qui nous ressemble un petit peu finalement. Ne pas laisser constamment le spectateur dans la position de juge, dans cette position de surplombance, juge d'un autre déficient, violent, sauvage, alors que cela ne constitue en rien deux faces non miscibles d'une même pièce. En gros, nous pouvons être les deux. Néanmoins, nous pouvons quand même mentionner Alexandre Aja et son adaptation de La Colline à des yeux. Alors, Colline à des yeux, un film de Wes Craven des années 70 qu'il a donc réadapté un peu plus de 30 ans après, qui dynamite la version de l'époque. En ajoutant du contexte à ces méchants sauvages, mais des guillemets bien sûr, il permet de rappeler le mal qu'ils ont, mais surtout le pourquoi, et leur donner une vraie texture, une vraie personnalité. Ils sont plus réfléchis que l'on pense. Et leur motivation de violence paraît presque compréhensible, ou du moins explicable. Après ce retour sociopolitique sur ce pan d'histoire de l'horreur, eh bien je vous donne rendez-vous le vendredi 26 juin, dès 20h, au Reflet Médicis pour faire peau neuve, avec une projection rare, encore une fois, autour du film d'Elias Meridge, Begotten, de 1990, avec l'association Cimatech 16 et la copie 16mm du réalisateur, qui n'a pas été projetée depuis plusieurs années. Voyagez avec nous pendant 1h15 dans ce film aux limbes un petit peu infinies, et je vous donne évidemment rendez-vous à l'année prochaine pour la saison 2 de Toujours Plus Gore. On peut se le dire, on a encore du pain sur la planche, mais il est l'heure de la deuxième interlude musicale de Axel.
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3: Je sais que vous êtes encore dubitatif, vous vous dites des amis et de la musique, c'est facile pour apaiser les tensions. Pas de problème. Passons cette fois-ci à une famille bien toxique, avec une fille embrigadée pour être minimiste par son grand-père rebelle et drogué, décédé et trimballé dans l'arrière d'une camionnette, un fils en pleine crise d'adolescence qui a fait vœu de silence pour être pilote alors qu'il est daltonien, un oncle gay suicidaire, un père obsédé par la gagne et une mère qui tente coûte que coûte de tout maintenir en place. Difficile de faire plus borderline que la famille de Little Miss Sunshine, et pourtant Rick James et son super freak vont mettre tout ce petit monde d'accord et leur offrir un moment d'harmonie dont ils avaient terriblement besoin.

0: Merci beaucoup Axel et à tout à l'heure pour ta dernière interview musicale et en ce mois-ci pas de carte blanche parce qu'en fait on enregistre ce numéro avant Cannes et malheureusement tout le monde n'a pas pu voir ce petit bijou de drôlerie, de queerness et d'animation Jim Queen du duo Marco Nguyen et Nicolas Attané.
1: Salut, moi c'est Jim.
2: Qu'est-ce qu'il est beau.
1: Tu veux un tuto taille mannequin. Retrouve tous les conseils dans mon bouquin. Hey, salut sexy.
0: Et donc comme je vous le disais, c'est un film absolument magnifique que j'ai eu l'occasion de découvrir juste avant le Festival de Cannes, un film réalisé par Marco Nguyen et Nicolas Attané. Je tiens déjà à remercier leur distributeur, Joker's Film, un casting absolument incroyable, parce que vous avez découvert les voix de Jérémy Gillet, mais surtout Alex Ramirez et Shirley Soignon, que vous connaissez par exemple pour Shirley Soignon de On Demand Career.
3: Oui.
0: Voilà, on s'en souvient bien, mais pas que bien sûr. Sélectionné en séance de minuit, et je n'étais pas à cette séance du coup, mais j'imagine que l'ambiance devait être assez folle, et donc au Festival de Cannes et qui sera présenté au Festival d'Annecy. Mentionnez aussi que ce film vient du studio Bobby Pitts, donc les Cassos. Donc on revoit vraiment la patte. Je vais revenir un peu sur le film et sur ce que j'ai aimé, mais peut-être vous donner le synopsis, parce que Jim est une icône sexy de la scène gay parisienne. Il voit sa vie basculer lorsqu'il contracte l'hétérose, un étrange virus qui transforme les hommes gays en hétéro. Il voit alors que tout le monde lui tourne le dos, à l'exception de son dernier follower et premier admirateur, Lucien, un jeune homme qui peine à s'assumer, un twink. Donc, ensemble, ils partiront en quête d'un mystérieux remède capable de guérir Jim et d'empêcher l'extinction de l'homosexualité. Bon, vous avez un peu le cadre du film. Le film a pris énormément d'années à être écrit. Je tiens à mentionner aussi que, et on le voit dans le film, ce sont donc deux réalisateurs, mais il y a aussi donc quatre personnes à l'écriture, et ce sont deux hétéros et deux gays, et je trouve que le film le montre extrêmement bien, puisqu'il y a tous les clichés possibles imaginables qu'on peut avoir de nous du côté des hétéros, et il y a tout l'apanage du gay parisien, j'allais dire. Bon, peut-être que le problème avec le film, c'est que ce sera forcément un film qui va plaire beaucoup plus aux gays, ou en tout cas au milieu queer et aux gens à Paris, parce que il y a quand même, sans spoiler, une scène au Rosa Bonheur, donc on adore le Rosa Bonheur, mais je suis pas sûr que à Lorient, à Tourcoing ou en Corse on connaisse le Rosa Bonheur, mais le film est assez génial puisque vraiment vous allez pouvoir voir des petites surprises, il y a des petits easter eggs. Moi je vous dis de regarder et d'être très attentif aux arrière-plans. Le film est assez dingo, le film est hyper drôle, on s'est tapé des énormes barres dans la salle de projection presse. Moi je m'attendais à ce que ce soit chiant pour les projections presse, je me suis dit ils vont rien comprendre, et quand ça a commencé par de lavement anal etc, les gens étaient morts de rire, donc j'étais en mode bon bah parfait, belle ambiance. Non, en vrai c'était assez génial, je pense que c'est un des plus beaux films que j'ai vu d'animation depuis plusieurs années en vrai de vrai. Je trouvais ça assez incroyable. Je vais pas spoiler évidemment, mais je trouve que bon, le scénario n'est pas non plus la force principale du film. Je pense que c'est surtout tout ce qui est développé autour des personnages. On peut s'attendre à un truc incroyable, mais en fait, je trouve que justement tout ce qui est construit en termes d'humour, tous les symboles qui sont montrés dans le film font que c'est une boule d'énergie constante pendant 1h20. Moi, je trouve que c'est un objet, je déteste utiliser ce terme-là, mais je pense qu'il faut l'utiliser. C'est un film, c'est un objet parfait. Je pense qu'il n'y a pas un bout de gras, comme je dis. Vraiment, c'est tellement incroyable. Donc, je foncez voir le film. Je ne veux pas vous en dire trop parce que je suis pas le meilleur critique en termes de texte quand je ne connais pas le sujet et que j'ai pas forcément envie de vous en dire plus, parce que c'est vraiment une découverte, et pour le coup attendez-vous juste à des ordinateurs qui sont renommés Asus à la place de Asus, et je vous en dis pas plus. Déjà, retrouvez notre chère Lila Pinel autour de Shana, sa première réalisation seule en long métrage. En effet, Colé Mailleux et elle avaient déjà réalisé un documentaire autour du patinage en 2017, Kiss and Cry, avant que Lila ne propose Le Roi David, déjà avec Eva Huot et Sekoubé Doukou, couronné du prix Jean Vigo 2021.
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6: 10 ans plus tard, et là tu te retrouves avec cette incroyable sélection à la quinzaine, de nouveau avec Emmanuel Chemin comme je disais avant. Est-ce que tu peux aussi nous expliquer, dans Shana, il y a vraiment, sans spoiler le film, ce personnage de Eva qui tente malgré tout de continuer à vivre malgré tout ce qui se passe dans sa vie, avec cette bague extrêmement présente dans le film. Pourquoi tu as voulu construire aussi cette histoire de quelqu'un qui se débat un peu avec elle-même? Moi je l'ai trouvé absolument incroyable, la salle, on rigolait tous dans la salle et c'était assez incroyable. Est-ce que l'humour c'était quelque chose d'important pour toi dans l'improvisation, et donc effectivement est-ce que tu as construit aussi le film pour Eva et dans une dynamique de j'ai envie de montrer aussi quelqu'un qui se débat un peu avec elle-même. Est-ce que c'est quelque chose que tu as conscientisé ou pas?
7: Disons que c'était tout le récit, enfin tout ce que j'ai raconté, ça part vraiment du personnage.
6: Oui.
2: Et je pense que la première chose, avant qu'il y ait une histoire, avant qu'il y ait quoi que ce soit, même si là, je voulais raconter un truc de la transmission et tout ça, mais dans ce personnage, ce que j'aime dans ce personnage, et que je pense qu'il me rappelle peut-être quelqu'un, des gens de ma famille, enfin, ça m'évoque vraiment un truc très familier, et que c'est des gens, effectivement, qu'on ne voit pas, ou dont on ne saisit pas peut-être toute la beauté, je pense, dans la vie, et au cinéma. C'est que c'est une façon d'avoir un certain panache, une certaine fantaisie, et que c'est les situations en soi, même si ça se finit mal pour elle, même si machin, la situation en elle-même vaut le coup d'être regardée, quoi. Je sais pas comment dire, elle va s'en sortir, elle va toujours trouver des façons de s'en sortir inventives. Voilà. Et ça, c'est juste une fin en soi de montrer l'inventivité de quelqu'un qui ne se soucie pas de plein de choses, d'injonctions, de trucs comme ça, et qui par ailleurs est quand même, c'est pas non plus la liberté totale, parce qu'elle est quand même dans une relation d'emprise avec un homme et tout, donc il y a ces deux choses-là très ambivalentes que je trouve, et en même temps que c'est la vie, quoi, c'est comme ça.
6: Moi, la question aussi que je me posais, c'est le film est jalonné par des moments où on parle par exemple des dix plaies d'Égypte. Est-ce que tu peux nous expliquer ce choix justement d'avoir ces petites intersections de temps en temps autour de ces mythes-là, notamment les dix plaies d'Égypte?
2: En fait, je voulais qu'il y ait donc le film soit à la fois très réaliste, naturaliste, avec leurs mots, leurs dialogues et tout, et en même temps qu'il y ait un endroit qui représente un peu l'inconscient de Shana.
3: D'accord.
2: Et que c'est quelqu'un qui a grandi dans un milieu, dans une famille, marqué par des images, quoi, de l'enfance et tout, qu'on a tous, enfin, dans les familles selon où on a grandi, mais il y a toujours des trucs qui nous marquent dans notre éducation, dans ce qu'on a vécu. Et c'est comme si cette chose-là, quand bien même elle voudrait s'en détacher, c'est présent en elle, quoi. Ça fait partie de ce qu'elle est. Et les dix plaies d'Égypte, c'est ce qui permet au peuple hébreu d'être libéré. Et je voulais que sa libération passe aussi par une traversée de ces dix plaies dans le film qui vont aussi raconter quelque chose de sa libération à elle.
6: Et le choix de Noémie Wisotsky, comment ça s'est fait aussi? C'est un choix assez incroyable. Je trouve qu'elle pétille dans le film, et je voulais savoir comment ça s'était dessiné. Est-ce que tu as directement pensé à elle? J'ai l'impression que vraiment, elle est dans le film, on pourrait pas voir quelqu'un d'autre, en fait. C'est obligatoire que ce soit elle. Comment ça s'est fait?
2: Au début, non. Au début, je voulais pas travailler avec une actrice qu'on reconnaît, quoi. Enfin, je veux dire. Dont le visage est connu.
3: Bien sûr, oui.
2: Et du coup, j'avais commencé à travailler avec quelqu'un d'autre qui n'est pas actrice, une réalisatrice que j'adore et qui était géniale et qui avait un truc, qui apportait un truc vraiment fort aussi. Mais à un moment, le rôle a pris trop d'importance et la relation a pris trop d'importance. Et je me suis dit que. Et puis on n'avait pas beaucoup de temps de tournage, enfin, il y avait plein de trucs comme ça, et je me suis dit, il me faut une actrice confirmée, en fait, c'est trop dur là, ce dont j'ai besoin. Et Noémie s'est assez vite imposée, ouais. Enfin, en fait, si, j'ai tout de suite pensé à elle. En fait, il y a très longtemps, j'avais pensé à Noémie, je m'étais dit, avant même, je pense, d'écrire ce film, je me disais, ah, si elle est une mère pour Eva, pour Shana, ça pourrait être Noémie. Et Eva était d'accord, on se disait, machin. Et puis après, voilà ce que je te dis, je voulais pas qu'elle soit quelqu'un d'identifié et tout. Et puis quand je suis revenue vers Noémie, c'est vrai qu'elle a... Et à la fois, c'est une actrice super confirmée et tout, et incroyable. Et en même temps, elle est capable de ne pas faire actrice parmi tous ces gens, quoi. Enfin, même si elle, on la reconnaît et tout, mais bon, on accepte que... Ce visage connu raconte une histoire, enfin fasse partie de cette histoire sans se dire ah bah c'est Noémie Lvovsky, quoi.
6: La dernière question, c'est aussi, tu parlais donc du 16 mm juste avant, et ce que je trouve assez fort dans le film et très assez incroyable, parce que j'ai beaucoup ri encore une fois, et il y a aussi quelque chose qui est de l'ordre du mélange de genres. Tu travailles à la fois un peu le thriller, presque l'horreur, on parle aussi de cinéma social, ça parle de sexualité énormément. Mais je trouve qu'il y a aussi quelque chose de très important, c'est la mise en scène. Et la question aussi, c'est tu filmes Paris quand même, je trouve, de façon quelquefois un peu resserrée, pas forcément oppressant, mais on ne reconnaît pas forcément tout de suite Paris. Est-ce que c'est quelque chose que tu as voulu faire, mettre en place pour aussi retranscrire une émotion particulière de la vie de Shana, ou ça s'est fait naturellement?
2: Paris, tu veux dire?
3: Ouais.
2: Ce que je voulais surtout, c'était qu'on traverse Paris plein d'endroits de Paris, parce que Paris, c'est... En fait, il y a tout à Paris. Il y a un truc où il y a un énorme mélange de tout. Et parce qu'on m'a souvent posé la question, le film de banlieue, bah, je dis non, ça se passe à Paris, donc c'est pas un film de banlieue.
6: Non, enfin, non, voilà. C'est vrai.
2: Et justement, parce qu'à Paris, il y a ça, puis il y a aussi des quartiers bourgeois, puis il y a machin, puis tu prends le métro et tu arrives de l'un à l'autre en deux secondes, quoi. Et du coup, ça, j'avais envie de montrer ça, sans pour autant être trop démonstratif non plus là-dedans. Donc, et en même temps, dans un plan, il suffit de voir, il y a qui comme passant derrière, la couleur des murs, machin, et on sait tout de suite à peu près, surtout si on est parisien, mais on sait à peu près où on est, quoi.
6: Merci beaucoup, Lia Pinel. Le film sort en juin avec les films du Losange, et merci,
2: 17 juin.
6: Le 17 juin précisément, dans toutes les bonnes salles en France. Et on remercie évidemment Karine Durance pour cette invitation, et on a très hâte de voir la suite de tes aventures. Merci beaucoup.
2: Merci.
0: Et donc le film est en salle mercredi prochain avec les films du Losange, et je remercie Karine Durance, son attachée de presse, qui nous a permis ce bel échange. Merci à elle et merci à toutes les équipes du film du Losange. Foncez donc évidemment voir ce magnifique film Shana en salle mercredi prochain. Mais il est déjà l'heure de la dernière interlude musicale de Monsieur Axel.
3: Comme on dit, jamais 203, donc voici ma dernière carte implacable pour les derniers perplexes. Cette fois-ci, on va boucher le bouchon jusqu'au maximum avec de la bonne toxicité amoureuse entre deux tourtereaux comme on aime. Alors, si en plus ils sont gays dans les années 80, que l'un d'eux trompe l'autre avec une fille et que leur relation réside autour d'un pari morbide comme ce fut le cas dans Été 85, vous me direz qu'il faut de toute urgence organiser une séance psy. Eh bien non, que nenni, moi je vous propose une solution toute trouvée, une boîte dans un petit village, des stroboscopes à foison et un vinyle du groupe Movie Music, star de la pub, et au diable les traumas, névrose et anxiété, vive l'amour fou.

Grand merci, cher Axel, pour ces interviews musicales et évidemment résolument estivales. On te retrouve dans quelques instants pour Let's Be Queer et ta pépite de fin de saison. Mais d'ici là, du queer en veux-tu, en voilà. Victor à distance, ce mois-ci, nous parle de la rétrospective à ne pas manquer de ce mois de juin, consacrée au réalisateur Derek Jarman avec la superbe team de Malavida Film.

0: Nous sommes en juin, en plein mois des Fiertés, les corps suintent et les désirs fusent. C'est le moment qu'a choisi le distributeur Malavida pour ressortir en salle plusieurs films de Derek Jarman, qui a déjà fait l'objet d'une rétrospective intégrale au Centre Pompidou en décembre dernier. Et cette fois, ce sont Sébastiané, Jubilee, La Tempête, The Last of England et War Requiem que l'on pourra retrouver notamment au Reflet Médicis à Paris à partir du 17 juin. Derek Jarman, cinéaste britannique, pape d'un art queer contestataire, punk et expérimentateur plastique, reste marquant à bien des égards, notamment son film Blue, la fenêtre onirique qu'il ouvre au crépuscule de sa vie sur son vécu en tant que malade du sida. Mais c'est en 1976 que Jarman éclot comme cinéaste majeur avec un premier long métrage, Sébastiané, co-réalisé avec son acolyte d'alors Paul Humphreys. Les deux londoniens reprennent le martyr de Saint-Sébastien, soldat romain exécuté par ses pairs pour son obédience au christianisme. Pour instiller un sentiment de distanciation, voire d'antipléplum, les cinéastes font bien le choix de faire dire à leurs comédiens tous les dialogues en parfait latin, ce qui, bien plus qu'une impression de réalisme, provoque surtout de l'artifice et du grotesque. Parce que bien sûr, il s'agit de faire tout ça dans une lecture queer où les virils centurions se chamaillent sensuellement et nus au milieu d'une intrigue de jalousie amoureuse, et c'est bien ce trouble homo-érotique qui conduit à la mort du beau Sébastiané. Dès l'ouverture, on est plongé dans une fête romaine décadente et vulgaire qui rappelle le Satyricon de Fellini et où l'homosexualité est érigée en règle. Alors qu'il est le favori de l'empereur Dioclétien, la dissidence de Sébastiané le condamne à l'exil dans une garnison de quelques hommes errant dans le désert, un paysage où sont subverties les icônes à la manière de Pasolini dans l'Évangile selon saint Matthieu. Et si je cite ces deux cinéastes italiens, ce n'est pas que pour name drop le cinéma de Derek Jarman est référentiel de ses contemporains en particulier. La part provocatrice du projet est tout à fait assumée, les corps masculins y sont filmés avec un œil pour ainsi dire lubrique, et la sexualité y est évoquée avec une grande crudité. Face à l'Angleterre conservatrice des années 70, le romain qui exaspère et fascine les figures d'autorité fait allégorie de l'homosexuel. Si les représentants de la norme autour de lui en viennent à tuer Sébastiané, c'est parce qu'ils n'en peuvent plus de le désirer. Le corps de Sébastiané, qui est celui de l'acteur italien Leonardo Treviglio, est attaché, flagellé, contorsionné dans les positions les plus lascives jusqu'à ce que sa chair soit pénétrée des flèches d'arc bandées, tendues de ses compagnons. Dans cette dernière séquence, la chair est littéralement traversée et c'est le meilleur moyen de manifester son existence, sa matérialité. Chez Jarman, la mort est un acte sexuel comme un autre et l'érotisme, lui, advient du moindre détail. Cette fièvre de l'obsession, qui transit un groupe, aura inspiré de nombreux cinéastes après lui. Je pense à Bertrand Mandico dans Ses garçons sauvages, mais aussi au chilien Sébastien Silva, qui avec Rotting in the Sun pastiche dès son affiche l'ambiance phallique mythologique de Sébastiané, notamment une scène mémorable d'érection sous un drap. Mais je ne vous en dis pas plus, car le film est à découvrir ou redécouvrir dès le 17 juin en salle, aux côtés de 4 autres films de Derek Jarman, grâce à Malavida, leur distributeur.
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2: Et donc vous aurez le bonheur de voir ou revoir ces 5 films au Reflet Médicis et plusieurs séances spéciales. Toutes les informations sur le site du Lac Cinéma. L'émission de juin en plein mois des Fiertés vous poussera, nous l'espérons, à découvrir un autre film absolument génial, Bouchra, Dorian Barki et Meriem Benani, entre animation, filiation mère-fille, lesbianisme et accomplissement personnel. Le film est en salle depuis 2 semaines et c'est Axel qui nous en parle dans Let's Be Queer.
3: Et oui, c'est Let's Be Queer, Be Queer.
4: Rebonjour Dorian, dites donc, toi et moi ce soir ça ne s'arrête pas.
2: En effet, j'ai l'impression.
4: Ça y est, c'est la dernière de l'année, je vais passer un terrible été loin de toi, tu sais.
2: Putain de merde, c'est tellement long.
4: Bon, trêve de sentiments, il me reste une ultime propagande de cinéma queer à faire, et elle n'est pas des moindres. L'année 2025-2026 aura été riche en cinéma LGBT, et en particulier dans l'animation avec justement Jim Quinn, dont tu as parlé, de Marco Nguyen et Nicolas Attan, mais aussi pour nos amis lesbiennes, avec la petite dernière de Afsia Herzi. Eh bien, figure-toi que l'œuvre dont je vais vous parler mixe les deux, de quoi placer la barre très haute, avec de nombreuses attentes, et spoiler alert, c'est une mission 100% réussie. Allez, j'abrège le suspense, il s'agit du film Bouchra, réalisé par Oriane Barki et Meriem Benani. L'intrigue nous fait naviguer entre un New York et Marrakech cyberpunk, où l'apparence des humains a été remplacée par celle des animaux. On y suit donc Bouchra, une louve de 35 ans, cinéaste au style punk, qui bloque sur son projet de long métrage autobiographique. La cause, son homosexualité. En effet, après avoir quitté son Maroc natal pour les États-Unis il y a de cela un moment déjà, Bouchra a fait son coming out auprès de ses parents via une lettre envoyée 9 ans plus tôt. Depuis, le sujet n'a presque jamais été abordé. Les raisons ? La culture, la pudeur, le tabou, la gêne ou encore la distance. Bouchra n'en démord pas. Cette fois-ci, elle veut percer l'abcès, en particulier avec sa mère. C'est alors que les souvenirs remontent, les voyages s'enchaînent et l'amour revient. Le reste, c'est à vous de le découvrir en salle, car c'est dans les découvertes que propose le film que réside sa beauté. Qu'elle soit visuelle, avec cette 3D obscure, mais tendre à la fois, ce monde si éloigné du nôtre et finalement si proche, mais aussi auditive, avec ses musiques marocaines, un coup traditionnel, un coup moderne, ou encore spirituelle à travers les rencontres et les échanges de Bouchra, que ce soit avec ses amis, les membres de sa famille, son entourage ou encore ses amantes. Un film qui m'a profondément touché de par sa sincérité et sa pudeur. Une autofiction qui joue avec les frontières du documentaire. L'animation qui est divine semble jouer aussi le rôle de frontière. Comme si via cette épaisseur, via ce filtre, il était plus facile de se confier, de se livrer. Ici, personne n'a raison ou tort. On dissèque la complexité de l'homme, ou devrais-je dire de la femme. Ses émotions, son conditionnement culturel et social, ses peurs, ses angoisses. Mais aussi la complexité des relations familiales. On ne choisit pas sa famille, certes, mais on choisit d'y rester ou non. Tout cela dans le but de comprendre, simplement de comprendre pour pouvoir avancer. Et si après tout Marc avait raison, tout le monde est lesbienne. Bouchra, c'est en salle depuis le 3 juin, alors foncez-y.
5: Merci à Axel et à tous et à toutes de nous avoir écoutés pour ce 10e épisode. On se retrouve toutes les 4 semaines, le vendredi à 19h et en rediffusion le lundi à 13h pour Movie Goer, l'émission qui décrypte le cinéma et plus encore sous toutes ses coutures. Mais c'était la dernière de la saison, alors rendez-vous pour 2 rediffusions cet été. Merci Philippe Fischer, chargé d'antenne. Merci Léa, notre réalisatrice. Merci à notre invitée Lila Pinel, venue pour nous parler de Shana en salle dès mercredi prochain, avec les films du Losange après son passage remarqué à la quinzaine des cinéastes. Merci à toute l'équipe des chroniqueurs et chroniqueuses, Lisa Templereau, Axel Filograna, Victor Lepesant, moi-même Marie Lelouette et notre illustre présentateur Dorian Périgois. En attendant le retour de Movie Goer le vendredi 11 juillet, n'oubliez pas, l'art ne se vit pas seulement. Il s'écoute.
6: Et je mentionne quand même, je les remercie, Esther Vasseur, Anna Guyot, Camille Nada, Louise Leclerc, Paul Pinault, Paul Lanus, Joachim Taïb, évidemment François Ilias Gaboret et Antoine Gilbert. Merci à tous, bonne soirée.

0: 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Il est 14h.
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8: Bonjour à tous et à tous, vous écoutez les 4 As sur Radio Campus Paris 93.9 FM.
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8: Je suis Annette, votre présentatrice, et je vous emmène avec moi dans cette émission spéciale réalisée avec des élèves de 6e E du Collège Saint-Benoît de l'Europe. Nous sommes en direct sur le 93.9 FM et nous allons parler de deux sportifs et d'un journaliste connu, puis nous allons faire un quiz. Pour en parler, nous écouterons Camilla, Balkis et Elina qui nous liront trois des biographies de ces personnes. Nous accueillerons ensuite Inès qui nous présentera par la suite son quiz.
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8: Notre chroniqueuse Inès s'installe en studio. Comment ça va?
10: Ça va, merci bien, et vous?
8: Aujourd'hui, tu viens nous parler de trois personnes dans le domaine du sport qui sont Borrezio, Christian Karcher et Gilles Comte.
10: Oui, c'est ça.
8: Merci d'être là.
10: De rien.
8: Maintenant, je vais vous laisser la réalisatrice du quiz, Inès, vous le présenter.
10: Merci à vous et bienvenue dans le quiz ironique. Le but est de répondre aux questions suivantes en fonction des biographies. Première biographie sur Borrezio. Au juste, Elina, qui est Borrezio?
11: Borrezio est un vainqueur des finales NBA. De 2003 à 2017, Borrezio a foulé les parquets américains avec une victoire mémorable. Les finales NBA remportées avec les Spurs de 2013 à 2014. Il a joué en NBA et il est originaire de France.
10: C'est bon. Merci Elina pour la biographie. Nous allons maintenant passer aux questions suivantes. Question numéro 1. Quel sport pratique Borrezio?
11: Roulement de tambour.
10: Camélia.
12: Le basketball.
10: Bien joué. De quel pays est-il originaire?
11: Roulement de tambour.
10: Elina.
11: De France.
10: Bien joué. Borrezio a-t-il joué en NBA? Alan.
13: Oui.
10: Bien joué. Quel rôle a-t-il occupé en équipe de France?
13: Hein?
10: Balkis.
14: Capitaine.
10: Bien joué, excellent. Pourquoi était-il apprécié sur le terrain? Camélia.
12: Pour ses passes.
11: Non.
10: Tu peux compléter la phrase.
11: Pour ses passes et sa vision du jeu.
10: Bien joué. Nous allons maintenant écouter Balkis qui va nous faire sa biographie sur Christian Karcher. Mais au juste, qui est Christian Karcher?
14: Christian Karcher était un navigateur. Il naviguait sur des voiliers. La première fois qu'il montait sur un catamaran, à l'âge de 4 ou 7 ans, il faisait beaucoup de courses. Mais au cours de sa carrière, Christian Karcher eut beaucoup d'opérations, 14 pour être exact. Mais même avec des opérations, il a continué à naviguer. Mais il ne faut pas oublier que la navigation est un travail d'équipe. Et il y a donc différents postes, comme le timonier, celui qui tient la barre et dirige les voiliers, le numéro 1, celui qui s'occupe de tout ce qui se passe à l'avant du voilier, ou le capitaine, celui qui est responsable du navire et de l'équipage. Christian Karcher, lui, il a eu plusieurs postes différents. Il a gagné avec Alinghi en 2003 et 2007. Il a aussi gagné avec BMW Oracle en 2010.
10: Merci Balkis pour la biographie sur Christian Karcher. Nous allons maintenant passer aux questions suivantes correspondant à cette biographie. Première question et sixième en tout. En quelle année Christian Karcher est-il devenu champion du monde de 12 MJI à Coes? Anan?
11: En 2001.
10: Bien joué. Quelle compétition a-t-il remporté avant la Coupe de l'América? Balkis?
14: La Louis Vuitton Cup.
10: Bien joué. En quelle année a-t-il gagné la Coupe de l'América? Elina?
11: En 2003.
10: Bien joué. Dans quelle baie cette victoire a-t-elle eu lieu? Balkis?
14: Dans la baie d'Orachi.
10: Doraki.
14: Doraki, pardon.
10: Dixième et dernière question sur Christian Karcher. Quel rôle occupait-il à bord du bateau Alighi? Camélia?
11: Wincher?
10: Plus exactement.
11: Et coach des Wincher?
10: Oui, bien joué. Nous allons maintenant écouter Anan.
8: On revient dans un instant, juste après une petite pause musicale.

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1: 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L'émission Les 4 As continue sur Radio Campus Paris.
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3: Nous allons maintenant écouter la troisième biographie sur Gilles Comte. Je vais demander à Camélia de nous lire la dernière biographie, s'il vous plaît. Mais, ah oui, au juste, une question. Qui est Gilles Comte ?
4: Gilles Comte est un journaliste sportif français spécialisé dans le cyclisme. Il travaille à L'Équipe, mais il est aussi rédacteur en chef à Vélo Magazine. À L'Équipe, il a mené des reportages, portraits, enquêtes sur le monde du vélo. Il est reconnu comme une signature importante de la couverture vélo de L'Équipe et de Vélo Magazine. Un de ses reportages est un portrait de Cyril Muguel, figure historique du cyclisme français, un ouvrage « L'année du cyclisme 2000-2003-2004 ». Prix. Gilles Comte a reçu deux fois le prix Pierre Chani, une récompense du cyclisme.
3: Nous allons maintenant passer aux dernières questions, aux cinq dernières questions. Vu que vous êtes quatre à participer pour les questions, vous allez en lire une chacune. Nous allons passer à la 11e question et la première pour Gilles Comte. Quel est le métier de Gilles Comte ? Elina ?
5: Journaliste.
3: Bien joué. Pour quel journal travaille-t-il ?
6: Anan ?
7: L'Équipe.
3: Bien joué. Dans quel domaine est-il spécialiste ?
5: Le sport.
3: Bien joué. Camélia. Que fait principalement Gilles Comte dans son métier ?
8: Il écrit des articles et réalise des reportages sportifs.
3: Bien joué.
8: Ouais.
3: Nous allons passer à la dernière question du grand quiz et du podcast. Pourquoi est-il connu ?
9: Roulement de tambour.
3: Balkis.
8: Parce qu'il est journaliste à L'Équipe et un ancien voilier.
9: Hein ?
3: Tu t'es trompé, mais tu dois réessayer.
8: Parce que c'est un journaliste et il travaille à L'Équipe.
9: Voilà.
3: Bien joué, on peut l'applaudir. Alors maintenant, nous allons laisser la parole à Anan pour la conclusion.
1: C'est la fin de notre émission Les 4 As. Merci à Balkis, Camélia et Elina pour les biographies et les participations. Et à la réalisation du quiz Inès. Merci à Clara pour la réalisation de cette émission. Bonne soirée à toutes et à tous sur Radio Campus Paris.

0: Bonjour à toutes et à tous, vous écoutez Pen One Boy sur Radio Campus Paris 99.9 FM.
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0: Je suis Azim, votre présentateur, et je vous emmène avec moi dans cette émission spéciale réalisée par les élèves de 6e de Saint-Benoît de l'Europe. Nous sommes en direct sur le 99.9 FM et nous allons parler du paintball et on va faire un petit quiz sur le paintball. C'est parti pour la présentation du sport.
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0: Le paintball est un loisir ou un sport apparu dans les années 1970 dans lesquels les joueurs éliminent leurs adversaires en les touchant avec des billes de peinture lancées par des lanceurs de paintball ou marqueurs, généralement actionnés par air comprimé ou par CO2. Le but du jeu varie selon le scénario et la catégorie du jeu. Il y a trois grandes catégories, le milsim, simulation tactique militaire, le racquetball réactif et le speedball compétitif. Le joueur éliminé lorsqu'il est touché par une bille du paintball et que celle-ci éclate, libérant généralement de la peinture ou bien de l'huile végétale colorée. Si le joueur ne peut pas déterminer par lui-même si la bille qu'il a touchée a éclaté, il peut demander à un arbitre ou un coéquipier de lui faire un paint check, c'est-à-dire de lui demander la confirmation que la bille a éclaté ou non. Et maintenant, on va accueillir Walid, Ayman et Victor pour le quiz.
2: Première question. Que faut-il sur un terrain de paintball ? Réponse A, un casque. Réponse B, un masque de protection. Réponse C, des protège-genoux. Réponse B, un masque de protection. Deuxième question. Lorsqu'un joueur est touché par une bille qui éclate sur lui, il est généralement, réponse A, éliminé. Réponse B, immunisé. Réponse C, premier capitaine.
3: Réponse A, éliminé.
2: Troisième question. Quel est l'objectif principal d'une partie de paintball classique ? A, collecter des objets. Réponse B, éliminer l'équipe adverse ou accomplir une mission. Réponse C, parcourir le terrain le plus rapidement possible.
3: Réponse B, éliminer l'équipe adverse, soit accomplir une mission.
2: Quatrième question. Les billes de paintball sont principalement composées de... Réponse A, métal. Réponse B, plastique dur. Réponse C, gélatine biodégradable remplie de colorants.
3: Réponse C, gélatine biodégradable remplie de colorants.
2: Cinquième question. Qui est responsable de faire respecter les règles pendant une partie ? Réponse A, le capitaine de l'équipe. Réponse B, l'arbitre. Réponse C, le joueur le plus âgé.
3: Réponse B, l'arbitre.
2: Sixième question. Que doit faire un joueur éliminé ? Réponse A, continuer à donner des indications à son équipe. Réponse B, quitter le terrain selon les consignes de l'arbitre. Réponse C, rester caché jusqu'à la fin de la partie.
3: Réponse B, quitter le terrain selon les consignes de l'arbitre.
2: Septième question. Pourquoi est-il interdit de retirer son masque sur le terrain ? Réponse A, pour éviter les blessures au visage et aux yeux. Réponse B, pour ne pas être reconnu. Réponse C, pour protéger le matériel.
3: Réponse A, pour éviter les blessures au visage et aux yeux.
2: Huitième question. Comment appelle-t-on généralement l'équipe qui tire les billes ? Réponse A, un lanceur. Réponse B, un propulseur. Réponse C, un diffuseur.
3: Réponse A, un lanceur.
2: Neuvième question. Quelle attitude favorise le bon déroulement d'une partie ? Réponse A, respecter les règles et les autres joueurs. Réponse B, contester chaque décision. Réponse C, ignorer les consignes de l'arbitre.
3: Réponse A, respecter les règles et les autres joueurs.
2: Dixième et dernière question. Avant le début d'une partie, il est important de... Réponse A, écouter le briefing de sécurité. Réponse B, choisir un surnom. Réponse C, tester son matériel sur d'autres joueurs. Réponse A, écouter le briefing de sécurité.
0: On revient dans un instant, juste après une petite pause musicale.

0: On vient d'écouter Don't Stop Till I Get Enough de Michael Jackson. Et maintenant, on va accueillir Walid, Ayman et Victor.
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2: On change de quiz.
3: On passe au quiz comique réalisé par Ayman.
4: Que fais-tu si tu vois ton meilleur ami dans l'équipe adverse ? Réponse A, je lui fais un signe amical. Réponse B, je crie trahison et je tire. Réponse C, je change d'équipe discrètement.
5: Réponse B, et je crie trahison.
6: Et je tire.
4: Deuxième question, quel est le plus grand danger au paintball ? Réponse A, les billes de peinture. Réponse B, les moustiques. Réponse C, glisser sur son propre style.
5: Réponse C, glisser sur son propre style.
4: Troisième question, pourquoi un joueur de paintball porte-t-il un masque ? Réponse A, pour se protéger. Réponse B, pour avoir l'air mystérieux. Réponse C, pour que personne ne reconnaisse sa défaite.
5: Réponse C, pour que personne ne reconnaisse sa défaite.
4: Quatrième question, que signifie être éliminé ? Réponse A, retourner en zone neutre. Réponse B, devenir arbitre pendant 5 minutes. Réponse C, réfléchir à ses mauvais choix de vie.
5: Réponse C, réfléchir à ses mauvais choix de vie.
4: Cinquième question, quel est le cri de guerre idéal avant une partie ? Réponse A, à l'attaque. Réponse B, pour la gloire. Réponse C, j'espère que ça ne tâche pas.
5: Réponse C, j'espère que ça ne tâche pas.
4: Sixième question, tu te caches derrière un arbre, que fais-tu ? Réponse A, j'attends le bon moment. Réponse B, je me prends pour un ninja. Réponse C, je vérifie si l'arbre est de mon côté.
5: Réponse C, je vérifie que l'arbre est de mon côté.
4: Septième question, pourquoi les joueurs aiment-ils le paintball ? Réponse A, pour le sport. Réponse B, pour l'adrénaline. Réponse C, pour enfin pouvoir tirer sur leurs amis légalement.
5: Réponse C, pour pouvoir tirer sur leurs amis légalement.
4: Huitième question, que fais-tu quand tu n'as plus de billes ? Réponse A, je recharge. Réponse B, je me rends. Réponse C, je fais semblant d'être un buisson.
5: Je fais semblant d'être un buisson.
4: Neuvième question, quel est l'équipement le plus important ? Réponse A, le lanceur. Réponse B, le masque. Réponse C, la chance.
5: Réponse C, la chance.
4: Dixième et dernière question. Après une victoire, que dit un champion du paintball ? Réponse A, bien joué. Réponse B, facile. Réponse C, j'ai totalement prévu ce qui vient de se passer.
5: Réponse C, j'ai totalement prévu ce qui vient de se passer. On passe à la conclusion faite par votre animateur, Azim.
0: C'est la fin de notre émission Radio Campus Paris. Merci à Walid, Azim, Victor, Ayman. Merci aussi à Idriss pour la réalisation de cette émission. Bonne soirée à toutes et à tous sur Radio Campus Paris.
7: Bonjour à toutes et à tous. 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
8: Je suis Ramel, votre présentateur, et je vous emmène avec moi sur cette émission spéciale réalisée par les élèves de 6e E. Nous sommes en direct sur 93.9 FM et nous allons vous parler de sport. Pour en parler, nous écouterons Alexandre et Eddy qui parlent de Michael Olise. Nous accueillerons ensuite Jaden qui parlera de Bakary Samaké. C'est parti pour Sois Fort pour faire du sport.
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8: Et tout de suite, c'est l'heure de l'interview. Bienvenue à notre journaliste Ramel. Vous recevrez Eddy et Alexandre. Vous allez nous parler de Michael Olise et Mbappé.
9: Pour moi, Michael Olise est meilleur que Kylian Mbappé en ce moment. Il est très technique et il crée beaucoup d'occasions pour son équipe.
6: Je ne suis pas d'accord. Mbappé reste l'un des meilleurs joueurs du monde grâce à sa vitesse et à son efficacité devant le but.
9: C'est vrai, mais Olise est plus créatif et il essaye d'éliminer l'un des meilleurs joueurs du monde.
6: Peut-être, mais Mbappé a déjà gagné une Coupe du Monde.
9: Olise est plus jeune et il continue de progresser. Son potentiel est énorme et il peut encore beaucoup s'améliorer.
6: C'est un excellent joueur, je suis d'accord, mais aujourd'hui Mbappé reste plus complet et plus décisif.
7: Notre chroniqueur Jaden s'installe au studio. Comment ça va Jaden ?
10: Bien et vous, monsieur Ramel ?
7: Aujourd'hui, tu viens nous parler de...
10: Bakary Samaké.
7: D'accord.
10: Coup, je vais vous faire une petite biographie de Bakary Samaké. Bakary Samaké, espoir français de la boxe anglaise. 15e au classement IBF chez les poids super welter. Coaché par son père, il commence la boxe à l'âge de 8 ans et il a commencé la boxe professionnelle à l'âge de 17 ans. Après un choc contre Ermal Adriberg, il a été mis face à sa première défaite au poids. Après 19 combats, dont 11 par KO, sa position de combat est une position orthodoxe qui consiste à être le pied gauche devant et l'arrière du corps légèrement décalé. Si vous voulez le voir en action, son prochain combat est le 14 novembre à Paris contre Huisma Lima. Ensuite, je vais vous faire un petit quiz.
7: Nous allons démarrer le quiz de Jaden.
10: Sur quelle partie du corps n'échange-t-il pas de coups ? 1. Les jambes. 2. Le torse. 3. Le visage.
7: Jaden.
10: Eddy.
9: La jambe.
10: Bonne réponse. Quelle est la durée de la pause entre les combats ? 1. 3 minutes. 2. 1 minute. 3. 10 minutes. Alexandre.
6: 1 minute.
10: Bonne réponse. Au bout de combien de secondes un adversaire est-il déclenché KO ? 1. 70 secondes. 2. 30 secondes. 3. 10 secondes. Ramel.
7: 10 secondes. 10 secondes.
10: Bonne réponse. À partir de quel âge peut-on combattre en amateur en France ? 1. 8 ans. 2. 10 ans. 3. 13 ans. Alexandre.
6: 13 ans. Cours.
10: Bonne réponse.
2: Merci beaucoup Jaden pour ton quiz.
7: C'est la fin de notre émission Sois fort pour faire du sport. Merci à Jaden, Eddy, Alexandre de votre participation. Merci à Abdelkader pour la réalisation de cette émission. Bonne soirée à toutes et à tous sur Radio Campus Paris.
11: Bonjour à toutes et à tous. 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
11: Je suis Véli, votre présentateur, et je vous emmène avec moi dans cette émission spéciale réalisée par les élèves de 6e E du Collège Saint-Benoît de l'Europe. Nous sommes en direct sur 93.9 FM et nous allons parler de deux sports différents. Pour en parler, nous écouterons l'interview de Naïkari et Salah Parkiman.
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11: Et tout de suite, c'est l'heure de l'interview. Bienvenue à notre journaliste Kiman. Vous recevez Naïkari et Salah. Vous allez nous parler de votre sport.
12: Bonjour, avant de commencer l'interview, je vais laisser les invités se présenter.
13: Bonjour, je m'appelle Naïkari, je fais du roller artistique et j'ai 12 ans.
14: Bonjour, je m'appelle Salah, je fais du foot et j'ai 12 ans.
12: Est-ce que vos sports sont des passions ?
14: Oui, parce que quand j'étais petit, j'ai regardé un match de foot, j'ai été fascinée par ce sport.
13: Alors oui, c'est ma passion, car le roller artistique a toujours fait partie de ma vie.
12: Vous avez commencé à quel âge ?
13: Alors j'ai commencé à pratiquer à l'âge de 7 ans.
14: J'ai commencé le foot à 4 ans en 2018 au club de foot FC Lille.
12: Qu'est-ce qui vous a lancé dans ce sport ?
13: Alors comme tout le monde avait des patins à mon âge, j'en ai demandé à Noël. J'ai ensuite appris que ce sport existait et j'ai commencé à le pratiquer.
12: C'est quoi vos heures d'entraînement ?
14: Mes heures d'entraînement, le mercredi j'ai 1h30 et le vendredi j'ai 2h.
13: Alors moi, j'ai 1 heure le mercredi et le vendredi, j'ai 2 heures. Le week-end, je l'ai principalement occupé par le patin.
12: Avez-vous une anecdote à raconter ?
13: Alors moi, ce que je pourrais vous raconter, c'est que quand on patine, on ressent certaines émotions fortes ou faibles. Cela dépend de la personne. Des fois, on ressent de la joie, de la tristesse ou de la colère.
12: Avez-vous une anecdote drôle ?
15: Oui, j'en ai une. Un jour, j'étais en match. Le défenseur adverse a fait la passe à son gardien. Le gardien a laissé la balle rentrer dans les cages. Du coup, il y avait eu but pour mon équipe.
13: Alors moi, je dirais que quand on saute, on doit avoir les bras serrés contre le corps en croix. Mais quand on l'a pas, notre coach, il se mettait à chanter la danse des canards. Et quand on s'apprêtait à sauter, au lieu de le chanter, cette fois, il criait.
16: On revient dans un instant, juste après une petite pause musicale.

0: On vient d'écouter Paris de Nono La Grinta. C'est la fin de l'émission sur Sport Battle. Merci à Thomas pour la réalisation de cette émission. Bonne soirée à toutes et à tous sur Radio Campus Paris.
1: Au revoir.
2: Bonjour à toutes et à tous. 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
2: Je suis Soël, votre présentateur, et je vous amène avec moi dans cette émission spéciale réalisée par les élèves de 6e E de

0: variété, mais on peut en distinguer trois principalement. La lutte libre, la lutte gréco-romaine et la lutte féminine. La lutte est un système de combat à main nue au cours duquel les adversaires se mesurent au corps à corps sur un tapis sans attraper la tenue de l'adversaire. L'objectif est de remporter le combat soit en faisant tomber l'adversaire au sol et en maintenant ses deux omoplates collées au tapis, soit en gagnant au point. Il existe cependant des règles particulières selon les différents styles. Ne pas confondre avec le catch, aussi nommé lutte professionnelle, ou simplement lutte. Pour finir, la lutte a été créée en 708 avant Jésus-Christ. J'ai fini de vous présenter la lutte, maintenant Yanis va vous présenter l'alimentation pour un sportif.
1: Bonjour, bonjour. Un sportif doit manger des aliments qui fournissent du glucide, des protéines, des vitamines, des minéraux et des antioxydants. Pour des sportifs, il est essentiel de bien s'alimenter avant un entraînement. Voici quelques recommandations alimentaires pour optimiser les performances. Flocons d'avoine avec une banane, riz complet, patates, œufs durs, patates douces. Après un entraînement, il est essentiel de consommer des aliments adaptés pour favoriser la récupération et optimiser les résultats. Voici quelques conseils alimentaires recommandés. Hydratation, protéines, glucides, légumes, bonnes graines.
2: Et maintenant, on passe au quiz présenté par Tidiane. C'est à toi, Tidiane.
3: Bonjour, je vais vous présenter un quiz sur le sport. Quel joueur a marqué le plus de points dans l'histoire de la NBA ?
1: Moi.
3: Yanis.
1: LeBron James.
3: Bonne réponse.
1: Je sais.
3: À quelle hauteur réglementaire doit se situer un panier de basket lors d'un match professionnel senior selon la Fédération internationale de basket ?
2: Tidiane.
3: Sorel.
2: 3,05 mètres.
3: Laquelle de ces nations de foot n'a jamais remporté la Coupe du Monde masculin ? L'Espagne, la Croatie, l'Angleterre ou l'Italie ?
1: Moi, s'il te plaît.
3: Milan.
0: La Croatie n'a jamais remporté de Coupe du Monde.
3: Bonne réponse. Nous avons fini le quiz.
2: C'est la fin de notre émission, tout sur le sport. Merci à Yanis, Milan, Tidiane et Ismaël pour la réalisation de cette émission. Bonne soirée à toutes et à tous sur Radio Campus Paris. C'est la fin.
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1: Ça c'était carrément violent. Hey, Jules, t'as géré de ouf. Merci au Dog Rio. C'était trop violent. On dirait le personnage principal de mon propre
2: clip. 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
1: 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Pourquoi vous appelez Raw? Faudrait que vous appelez Raw.

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0: Bonsoir et bienvenue pour La Relève, un quasi-hebdomadaire radiophonique de Radio Campus Paris consacré aux nouveaux talents et aux récits originaux, à moins que ce ne soit l'inverse. Ce soir, on va parler de fratrie et de fantômes. Mon invité est bédéaste. Mais avant de commencer, comment vivez-vous les adieux? C'est ce qui arrive au personnage principal du roman dont je vais vous parler maintenant. De passage à Paris pour 15 jours, Adieu avec un X, c'est le titre du roman, raconte les 24 dernières heures d'une... Oh là, 24 dernières heures, oui, on peut le dire, du narrateur qui est venu pour retrouver une jeune femme qu'il aime. Pendant ces 24 heures, on découvrira que le jeune couple s'est fâché, qu'il se séparera peut-être définitivement. Franz, l'un des amis du couple, se fait voler son pantalon pendant la nuit, puis tous ensemble, ils iront déjeuner au restaurant chinois. À deux, ils visiteront une dernière après-midi le musée du Louvre au programme La Vénus de Milo, Le Gréco et Manet, la Tour Eiffel, mais rateront les brasseries de Montparnasse faute de temps. Bon, je dois dire maintenant l'essentiel. Le roman se passe au début des années 30 et le narrateur s'appelle Raymond. Il est, lui et ses amis, allemands. La Première Guerre mondiale est finie depuis une grosse dizaine d'années et il y a quelque chose de saisissant dans ce roman largement autobiographique qui semble par certains côtés très moderne. Son écriture, ses dialogues et même ses personnages. Le travail du traducteur y est sûrement pour quelque chose, mais je ne pourrais pas être formel n'ayant pas lu la version originale. Moderne, cette bande de jeunes venus vivre la bohème à Paris l'est assurément. Mais ce qui est peut-être le plus fantastique dans ce roman, c'est son histoire. Il a été écrit à cette époque par son auteur, donc, et jamais publié. Retrouvé par hasard par le fils du romancier, ce livre n'a été publié qu'en 2025 en Allemagne et donc depuis quelques mois en France. C'est très étonnant d'ouvrir ce roman en sachant ce qui attend les personnages, de retrouver leurs amours contrariés, les jalousies des uns et des autres, ou encore leurs difficultés à trouver une place dans la vie ou à gagner un peu d'argent alors que on sait ce qui se passera 10 ans plus tard. À part quelques remarques ou mots, leur histoire ne croise pas encore la grande histoire avec une grande H, comme disait un célèbre écrivain. Ça s'appelle Adieu, c'est signé de Sébastien Hafner, c'est publié aux éditions Robert Laffont dans la collection Pavillon et c'est traduit de l'allemand par Olivier Manoni. Magnifique Pablo, bonsoir Léopold Prudhon.
1: Bonsoir.
0: Vous êtes l'auteur de Alyosha disparu, une BD parue chez Monsieur Toussaint Louverture. C'est votre deuxième BD. Est-ce que vous acceptez que je parle de BD? Vous voulez roman graphique? Je demande toujours.
1: Je préfère BD, ouais.
0: Moi aussi, mais j'ai l'impression que plus personne veut roman graphique aujourd'hui.
1: Bah ça fait un peu snob quoi.
0: Bon, et vous l'êtes pas? Pas sur ça.
1: À vrai dire, je peux l'être, mais pas sur ça, il faut croire.
0: Alors, c'est votre deuxième BD après Shanghai Chagrin, publié lui à l'association. Dans Shanghai Chagrin, que je n'ai pas encore lu, malheureusement, vous racontez, je crois, votre séjour de plusieurs mois à Shanghai après la mort de votre père et vous étiez clairement dans ce qu'on pourrait appeler une autofiction en BD, et je crus comprendre. Là, en retravaillant certains thèmes, on va y revenir, vous vous lancez dans une pure fiction, donc avec Alyosha disparu. Est-ce que vous aviez besoin de sortir de vous?
1: Bonne question.
0: Ah, dès le début.
1: Ouais, bien commencé. Bah oui, ça, c'est vraiment une des idées fondatrices du livre. La question de l'identité est fondamentale dans le livre et l'identité comme quelque chose qu'il faut fuir souvent et comme l'ambiguïté de cette fuite aussi, comme quelque chose de positif en fait pour moi. L'idée de pouvoir. Devenir une forme de multitude, quoi. Et en même temps, quelque chose. Un rejet de soi-même. Enfin, il y a cette espèce d'ambiguïté qui est présente dans le livre. Mais, ouais.
0: Mais ça veut dire que le jour où vous avez commencé à écrire de la BD, mis à part donc ce drame personnel, si vous aviez pu, vous auriez commencé directement de la fiction. Vous n'étiez pas forcément envie d'écrire des choses autobiographiques. Ça vous est, j'ai envie de dire, tombé dessus. L'expression est très malheureuse, mais.
1: Mais en fait, pour moi, l'autobiographie, c'était pas forcément. Tant que ça restait collé à soi-même. Déjà, mon livre autobiographique, Shanghai Chagrin, il y avait cette idée de sortir de soi, comme vous dites, et même peut-être plus que dans celui-ci, parce que c'était une façon de se raconter, mais sans se figurer soi-même. Il n'y a pas de personnage dans le livre Shanghai Chagrin. Il est assez expérimental, on peut dire. Il n'y a quasiment que des immeubles qui parlent et on n'est que dans des états intérieurs. Et il y avait cette idée fondamentale de vivre son deuil et de guérir de son deuil en allant dans l'espace extérieur. Et en s'extériorisant, en regardant, en observant les conversations, les choses banales, les êtres dans leur altérité, quoi. Et en fait, oui, l'idée de sortir de soi, c'était un peu le cœur du livre, plus encore que dans Alyosha.
0: Alors, dans Alyosha, comme son titre l'indique, un Alyosha disparu, il n'y a pas de piège, il est disparu, il est parti.
1: C'est un jeune homme. On annonce la couleur, ouais.
0: C'est un, ça, vous ne nous piégez pas. Ouais. Il a une vingtaine d'années, il est encore étudiant et sa sœur Émilie va partir à sa recherche. Le père est mort assez récemment, c'est une famille où le père est mort récemment.
1: Un an avant, ouais.
0: Qu'est-ce que vous aviez envie de raconter ?
1: J'avais envie de raconter cette période. Plusieurs choses. Je pense que c'est un livre qui raconte plusieurs choses. On peut l'aborder par plusieurs bouts. On peut l'aborder par le deuil. J'ai l'impression que ce qui a pas été, pas mal été fait dans les différents comptes rendus. Donc, notamment cette période un peu de l'après, de un an après, quand les choses sont censées revenir à la normale, mais que parfois c'est le cas et parfois c'est justement pas le cas. Mais on peut aussi l'aborder par le côté purement familial et notamment les relations frères-sœurs. Moi, en général, c'est l'angle que j'emploie parce que c'est ce qui m'a... C'était le point, vraiment le point de départ du livre, en réalité.
0: C'était ma question suivante. C'est, est-ce que finalement, ce n'est pas l'histoire d'une fratrie qui vous intéresse ? C'est ce
1: C'était
0: rapport entre
1: ça, ouais.
0: ce frère et cette sœur qui sont à la fois très proches et entre lesquels il y a beaucoup de secrets.
1: Oui. Bah, pour moi, il y avait cette idée... c'est un peu ce que je dis quand j'en parle autour de moi. C'est cette idée de la fratrie comme quelque chose qui résume un problème dans la société qui est comment je fais pour me coltiner l'altérité. C'est-à-dire que dans la fratrie, parfois on est très différents, mais on a ce qu'on appelle la responsabilité. On ne peut pas faire comme si on ne se souciait pas du sort de l'autre, quoi. Et donc même si l'autre prend un chemin qui est complètement inattendu, un chemin avec lequel on n'est pas d'accord, mais si l'autre devient même mauvais, quoi, même s'il embrasse le mal, on peut dire, parce que c'est un peu sans vouloir divulgâcher ce que fait le frère, et ben comment je fais, quoi, comment je fais, qu'est-ce que je fais de ça, comment je compte, enfin c'est quand même mon frère, quoi. Et donc moi cette idée de départ m'intéressait.
0: Est-ce qu'il y avait aussi une volonté presque documentaire de dresser un portrait de la jeunesse d'aujourd'hui dans votre livre ? Parce qu'on la voit aussi, c'est très incarné, on n'est pas du tout... Parce que jusqu'ici, on est peut-être parti très haut, là. Ça, c'est de ma faute, hein. De toute façon, c'est moi qui pose les questions, donc tout est de ma faute.
1: Gouvernez ce navire.
0: Mais le récit est aussi très incarné dans une jeunesse d'aujourd'hui, dans la manière dont elle vit, dont elle se retrouve dans des parcs, dont elle utilise des produits stupéfiants aussi. Est-ce qu'il y avait cette envie-là aussi, cette envie-là, oui, la liaison est bonne, cette envie de raconter les gens de votre âge, les gens que vous connaissez, et peut-être que vous ne reconnaissez pas vous-même dans les représentations qu'on voit d'habitude. Vous avez moins de 30 ans, je pense.
1: Non, j'ai 33 ans.
0: Ah bah oui.
1: Mais merci.
0: Désolé.
1: Et non. Mais en fait, il y avait beaucoup l'idée de représenter ce moment, de représenter effectivement une jeunesse, mais à travers ce moment de la vie où on quitte les études et on est censé rentrer dans la vie active, quoi. Et représenter ce sentiment de ne pas vouloir y aller, en fait. Enfin, que la vie active, ça ne nous dit pas. Enfin, ce monde-là, on le rejette. J'ai envie de faire un personnage qui est contre le monde. D'assumer à fond ce truc, de dire, ce monde, j'en veux pas, quoi.
0: Et, c'est vous, ce ça, ou c'est pas du
1: C'est une part de moi. Non, c'est pas vraiment moi. Moi, j'accepte ce monde et je fais mon truc, quoi. Mais une part de moi trouve ce monde un peu dégueulasse. Trouve qu'il y a... Enfin, une part de tout le monde, je pense, trouve qu'il y a quelque chose qui va pas. Et je voulais laisser vraiment exister cette part-là, parce que je pense qu'on a besoin de pouvoir le dire directement, on a besoin de pouvoir se confronter à ce sentiment difficile de dire est-ce qu'on a envie de participer à ce monde, de quelle manière, quel métier on veut faire. Il y a un peu ce moment où tout va se configurer, on sent que quelque chose va se figer en nous, on va dire à l'orée des 25 ans, et est-ce qu'on y va ou est-ce qu'on y va pas, quoi. Et c'est un personnage qui dit en fait j'y vais pas, je veux pas y aller.
0: Et d'ailleurs, on voit aussi régulièrement le texte, c'est marrant, je dis le texte, la BD est scandée par des manifestations. On voit qu'ils sont engagés, qu'ils sont acteurs de cette époque, ils ne sont pas que dans leur trouble intérieur et dans leur drame intime.
1: Oui, je voulais relier cette question de la politique qui habite beaucoup de gens aux questions, un peu faire la généalogie de cette espèce de désir de justice. Et comment c'est pas quelque chose qui c'est jamais quelque chose qui est pur, c'est quelque chose qui peut se transformer, c'est quelque chose qui peut devenir justement ambivalent. On peut avoir des combats qui sont légitimes, mais d'un coup être dans une espèce de colère qui est tellement grande que ça devient impossible à légitimer. Moi, je suis assez d'accord sur le principe, sur les discours du personnage du frère, mais clairement c'est quelqu'un qui se laisse emporter, quoi.
0: C'est quelque chose qui vous fait peur ?
1: Ça me fait peur parce que je pense que je ressens une colère et je pense que je ressens la capacité et le besoin de la canaliser. Mais j'aime bien me confronter à l'idée de qu'est-ce qui se passerait si je canalisais pas cette colère-là. Et enfin, je pense que c'est une question qui est importante. Qu'est-ce qu'on fait quand on est confronté à une société qui est injuste ? Est-ce qu'on essaye de faire du développement personnel, de prendre sur soi et d'encaisser le coup, ou est-ce qu'on essaye de faire quelque chose, et quand on fait quelque chose, qu'est-ce que c'est, quoi ?
0: Ce qui vous intéresse, si je reviens maintenant plus sur l'intime et revenir sur cette histoire, il m'a semblé que c'était d'observer ce moment où une famille doit se recomposer, un de ses membres est mort après la mort d'un de ses membres, et chacun cherche sa place finalement. Ils ont beaucoup de mal à y arriver, il y a à part la mère qui est peut-être assez, qui semble assez immobile dans les dessins tels que vous la représentez. Et paradoxalement, celui qui est parti, c'est celui qui m'a semblé le plus lié à tous. C'est peut-être celui qui a le plus... Oui. En fait, c'est partir parce qu'il est peut-être celui qui est le plus... mais presque attaché, pas physiquement évidemment, mais on sent que les liens sont très forts pour lui.
1: Oui. On pourrait presque prendre le problème inverse, c'est-à-dire qu'il devient central parce qu'il n'est pas là, mais... il est de fait, oui, celui autour duquel tout gravite, quoi. Mais pour moi, l'élément central, ce serait quand même plus la sœur Émilie.
0: Donc la détective.
1: Qui devient de fait détective. Parce que j'ai vraiment pensé aussi les personnages comme appartenant à des espaces, quoi. La mère, elle est vraiment liée à l'espace familier, l'espace de la maison. Et le frère est lié à l'espace extérieur. Et essayer d'aller loin dans la représentation de ces espaces, dans les détails liés à ces espaces. Et la sœur, elle est vraiment prise entre ces deux lieux. Elle est dans cette espèce d'oscillation permanente. Et c'est un peu un récit d'initiation. Elle cherche sa place, en fait, dans ces espaces-là.
0: C'est amusant parce que juste avant qu'on commence, je vous posais la question parce que j'avais l'impression que vous préfériez les chats aux chiens. Le chat qui est associé à l'intérieur plutôt, et dans le récit, il m'a semblé que le chien était plutôt à l'extérieur. Et on revient à cette question
1: là,
0: d'espace.
1: C'est une lecture marrante du livre. Et j'ai dit que j'étais un peu entre les deux.
0: Oui, donc voilà, vous êtes dedans et dehors. Donc.
1: Oui, c'est ça.
0: Comme on parle de BD, j'aimerais qu'on parle quand même de votre travail de dessin. Vous êtes toujours sur deux couleurs. Il y a toujours. Alors, j'ai essayé d'expliquer, c'est toujours très compliqué d'expliquer comment est composée une page. Il y a toujours du blanc et une autre couleur. Et il y a parfois, on a l'impression presque que vous luttez contre le blanc, que le blanc est sur le point de gagner. Je ne vais pas vous faire une métaphore, on la voit, elle est assez évidente. Est-ce que c'est quelque chose qui vous au moins vous amusez, en tout cas, vous avez essayé de travailler cette matière blanche, c'est un choix ?
1: Oui, complètement. Le livre, il a été dessiné en noir et blanc, et ensuite on a passé le trait en couleur.
0: Mais vous vouliez en noir et blanc au départ ?
1: Je l'ai pensé en noir et blanc, parce que je dessine comme ça, mais le choix de la couleur... c'est fait de façon quand même assez organique et se justifiait aussi d'un point de vue narratif, parce que la couleur scande la narration, il y a deux couleurs différentes qui créent des rythmes dans la narration, et ça permet d'alléger aussi, et du rouge foncé presque un peu ocre. Ouais. Et il y avait cette idée de... Est-ce qu'on pense l'image en noir et blanc, c'est un peu réversible, une image en noir et blanc, c'est presque comme une photo qu'on développe. Est-ce qu'on la pense par le noir ou par le blanc, quoi ? Et ça peut se construire par le vide. Et je pense que dans ce livre, comme le précédent, la question de l'absence est assez présente. Et donc assez naturellement, le travail de réserve, le travail de ce qui disparaît, il y a un peu une idée d'accumulation dans le dessin souvent, et d'un coup des sortes de masses blanches qui apparaissent et qui aspirent un peu l'œil, quoi.
0: C'est une esthétique que vous avez donc choisie, parce que, évidemment, moi ça m'a fait penser au film en noir et blanc, parce que je me suis dit, il y a un choix esthétique qui est très fort, et en même temps vous avez un dessin qui est assez réaliste finalement, donc il y a à la fois quelque chose de très réaliste par la manière dont vous représentez les choses, mais le choix de votre gamme de couleurs rend ça, met de la distance, en fait.
1: Oui, et puis j'essayais de varier un petit peu les niveaux de réalisme. Par exemple, les corps ne sont pas parfaitement proportionnés. Oui, pardon.
0: Non, allez-y.
1: Il y a les rêves qui partent dans un réalisme plus poussé, ou alors au contraire vers quelque chose de beaucoup plus synthétique. Il y a du fantastique aussi. D'un coup, comme s'il y avait des effets de focus, et qu'on s'approche d'un élément et on le voit dans une espèce de multiplicité de détails qui le rend monstrueux, quoi.
0: Vous aimez les comics des États-Unis ? Parce que moi, ça me fait un peu penser à des trucs que j'ai vus parfois traîner dans des vide-greniers. Un peu les petits imprimés des années 50-60 par certains côtés, qui étaient souvent des histoires policières d'ailleurs.
1: Je pense que les livres américains qui m'ont inspiré sont des livres qui eux-mêmes se sont inspirés des livres dont vous parlez. Moi, je n'ai pas trop lu de comics directement, mais j'ai lu des BD, des auteurs de la génération années 80-90, comme Daniel Clowes, Charles Burns, Chris Ware, qui se sont énormément inspirés de cette esthétique-là, qui est avec des traits un peu épais, des traits de contour un peu épais, quelque chose de très lisse aussi, où on approche l'extériorité des choses, quoi. Et en même temps, une sorte de netteté très graphique que je trouve assez séduisante et qui favorise une narration fluide. Donc je suis pas mal allé chercher là-dedans, ouais.
0: Et d'ailleurs, le choix du bicolore renforce la netteté graphique dont vous venez de parler, non ?
1: Oui.
0: Parce que plus on a de couleurs, plus c'est difficile d'être net.
1: Oui, il y a vraiment cette idée-là aussi, et c'était aussi une façon de structurer vraiment le récit, et donc d'avoir cette espèce de netteté, y compris narrative, quoi.
0: question tout à fait anecdotique, mais qui, moi, m'a posé beaucoup de problèmes en prenant des notes, c'est qu'il n'y a pas de numéro de page.
1: Oui.
0: C'est un choix, j'imagine. C'est pas pour m'embêter. Le livre est scandé par des heures, par des jours. Vous avez voulu que ce soit que cette chronologie-là, qu'on n'ait pas d'autres moyens de se repérer dans l'histoire. C'est
1: oui.
0: Un enfer hein, pour prendre des notes.
1: Je suis désolé.
0: Beaucoup voulu.
1: Faut utiliser des post-it ou je sais pas. Fin...
0: J'avais peur d'abîmer le livre, il est très beau.
1: Ah oui, c'est vrai, bon, c'est gentil. Mais, mais c'est vrai qu'il y a quand même cette idée de. Faut trouver un équilibre entre le fait de perdre le lecteur et de le récupérer, quoi. Et donc on a mis des éléments pour garder le lecteur, justement ces marqueurs temporels. On a essayé de faire en sorte qu'on sache un peu où on est, et puis ce changement de couleur qui signifie le rêve et qui signifie la réalité, chose pour pas qu'on se perde complètement, et puis l'enquête qui permet de rester un peu dans un fil narratif. Mais j'aimais bien quand même qu'on se perde un minimum, et donc l'idée des pages, ouais, faut se débrouiller avec
0: pas,
1: ça.
0: C'est... Ouais. Les pages, ouais, c'est ça, c'est que si on était numéroté, on était dans un truc plus classique.
1: Oui, d'une certaine façon, ouais, et puis c'est comme ça fait plus place, plus
0: oui,
1: de place pour
0: les
1: dessins. Quoi.
0: Et donc c'était pour me perdre, donc je suis pas parano.
1: Non, vous n'êtes pas parano, il y a quand même une intention de perdre un peu le lecteur. Ouais.
0: Alors, on pourrait parler aussi du découpage des pages, la manière dont vous montrez, parfois avec des. Moi j'aime beaucoup, il y a certaines très très belles double pages où on saisit un moment, mais de différents points de vue avec plein de petites, je sais pas, c'est pas des bulles, c'est des cases c'est
1: comme
0: qui sont
1: des encarts,
0: disséminées
1: quoi.
0: Sur la page.
1: Ouais.
0: Ouais. Ça, j'ai beaucoup aimé cette idée-là. D'autres moments aussi où vous allez dans le fantastique, je sais pas si vous voulez en parler ou allez-y.
1: Oui, bah c'est le fantastique et même l'horrifique, je dirais. J'étais vraiment pas mal inspiré pendant la création du livre par les mangas d'horreur de Kazuo Umezu ou Junji Ito. C'est à la fois très connu et très niche parce que ça n'intéresse pas tout le monde, mais quand on commence à s'y intéresser, on peut plus lire que ça, quoi. Et c'est souvent des mangas qui sont c'est très puissant narrativement, et ça repose aussi beaucoup sur les images, et on construit la narration comme une sorte de montée progressive qui va vers l'image choc qui va s'imprimer dans votre tête et vous traumatiser, quoi. Et j'aime bien cette idée de créer des images qui vont s'imprimer, qui vont vraiment rester et qui vont choquer.
0: Il y a d'ailleurs presque un moment, c'est bizarre d'en parler sans image, encore une fois, on est à la radio, mais il y a presque un moment où on a l'impression de voir la momie de Tintin, je ne sais pas si vous vous rappelez, qui a terrorisé des générations entières d'enfants.
1: Oui, c'est vrai, je ne l'avais pas en tête, je l'ai lu il y a longtemps, quand j'étais gamin.
0: Pareil. Peu importe. Allez, on enchaîne là. Dans votre livre, il y a aussi un personnage... je ne sais pas pourquoi on dit qu'on ne sait pas où c'est. Pour moi, c'est très situé, mais la ville est un personnage à part entière. Vous aviez aussi envie d'en faire un personnage de cette ville, de cette agglomération, parce que je pense que c'est Paris et sa banlieue quand même. Il y a
1: oui,
0: des
1: oui,
0: signes
1: c'est
0: qui ne trompent
1: Paris.
0: Pas.
1: Oui, c'est clairement Paris, et c'est un Paris qui parfois est très proche de ce qu'il est vraiment, quoi, et très situé. Mais il y a des sorties de route.
0: Il y a des coins du 12e arrondissement que je crois avoir reconnu, moi.
1: Oui, tout à fait. Ouais. Il y a des coins qui sont identifiables. Et d'un coup, on est dans un espace qui n'existe pas du tout. J'ai mis des bouts de villes dans lesquelles je suis allé par ailleurs. J'ai mis des bouts de Shanghai, j'ai mis des bouts de Tours où j'ai vécu 6 mois. Des choses qui n'ont rien à voir, mais selon en fait le moment du récit, parce que on oscille de l'extérieur à l'intérieur et le récit devient très mental par moment. Et donc, ce Paris-là devait se transformer en autre chose, quoi.
0: Il y a une ville la nuit.
1: Ouais, moi j'aime beaucoup les villes la nuit, et ça a été un grand problème que j'ai eu longtemps, c'est comment dessiner vraiment au plus proche les villes la nuit, parce que de jour on peut se promener et les dessiner, mais de nuit c'est plus compliqué. Quand j'avais fait Shanghai Chagrin, j'avais trouvé un système où j'accrochais une petite loupiote sur mon carnet et je dessinais, et en fait de nuit on a vraiment des phénomènes lumineux qui sélectionnent énormément ce qu'on peut voir, quoi. Et il y a une sorte d'abstraction dans la ville qui est assez impressionnante, et donc pouvoir retranscrire ça directement, c'est quelque chose que j'ai cherché longtemps.
0: Et quand vous travaillez les proportions c'est plutôt ça ma question. C'est la nuit, les proportions apparaissent pas de la même façon, sinon.
1: Oui, bah c'est ça que j'aime bien. Elles sont abolies, et donc on est libéré de ça, quoi.
0: Il y a des dessins magnifiques de la ville la nuit dans votre livre. Il y a aussi un très beau
1: Merci.
0: Dessin au bord de la mer.
1: Ah,
0: une
1: ouais,
0: maison
1: ouais.
0: au bord de mer, pleine page.
1: Ah oui, je vois, oui, de nuit. C'est ça
0: ouais.
1: Ouais, bah ça c'est très inspiré d'une esthétique manga, quoi, même de l'auteur Tsuge, avec quelque chose qui abolit un peu les formes, et on voit juste la lumière qui vient sur la mer et quelques rides au bord de l'eau, comme ça. Mmh. C'est le travail de réserve, comme je disais tout à l'heure, c'est vraiment un travail sur le vide et le plein, quoi.
0: Très bien, allez, on écoute une pause musicale et on vous retrouve. Léopold Prudhon pour Alyosha disparu, chez aux éditions Monsieur Toussaint L'Ouverture. Mmh.

0: Eh bien, ça s'appelait La Pression et c'était Claude. Et on est toujours avec Léopold Prudhon pour Alyosha disparu aux éditions Toussaint L'Ouverture. Vous me disiez pendant la musique que si vous aviez pendant que vous écriviez l'album, vous écoutiez Nas et un album qui s'appelle Illmatic, c'est ça ? Que j'en fasse profiter tout le monde.
1: Oui, bah j'avais même pensé le faire apparaître à un moment donné dans le livre, puis j'avais supprimé ce moment musical, mais ouais, je pense que beaucoup de gens qui font des bandes dessinées dessinent en écoutant de la musique, et au bout d'un moment ça finit par infuser dans le livre, et lui, cette ambiance nocturne, il y a des trains qui passent en arrière-plan, on entend un peu la circulation, les voitures, il y a toute une ambiance qui m'a pas mal inspiré. Ouais.
0: Je vais juste revenir sur votre biographie. Vous avez fait l'école Estienne et vous êtes allé à la haute école des arts du Rhin, c'est ça,
1: qui
0: s'appelle
1: HIR.
0: Je ne sais pas si on dit en anglais. Vous vouliez déjà être dessinateur de BD ou vous ne saviez pas encore à l'époque ? C'est plutôt pour savoir à quel moment vous avez eu envie de choisir cette voie-là. Est-ce que vous avez fait une spécialisation dans ce domaine ou pas ?
1: Oui, bah moi je pense que j'ai décidé assez vite, quoi. Peut-être enfant. Parfois, enfant, on décide qu'on va faire ce métier. Quoi. Je voulais faire vétérinaire au début, puis finalement,
0: pour
1: auteur
0: les chats
1: de BD.
0: Seulement.
1: Quoi. seulement pour les chats, ouais, exclusivement. Mais j'ai juste continué à faire ça. À partir du moment où j'ai commencé à dessiner, c'était évident, je voulais être auteur de BD. Et donc, les différentes étapes allaient dans ce sens-là, à l'école Estienne, les Arts Déco de Strasbourg, et la suite. Quoi.
0: Alors, dans ce récit, il y a une histoire pas vraiment parallèle, dont je n'ai pas parlé jusqu'à maintenant. Non pas parce qu'elle m'intéresse pas, bien au contraire. Dans le récit, donc Émilie, la sœur, celle qui cherche Alyosha, elle est témoin d'une histoire autour des enfants de sa classe qui une sorte de fil rouge parallèle dans le récit, comme une histoire parallèle pour le titre d'un. Enfin voilà, c'est une histoire en soi. Et je me suis demandé si vous aviez été en train d'écrire cette histoire en même temps, si vous l'avez pensée dès le début en complément de l'autre histoire. Enfin, comment ça s'est passé le rapprochement de ces deux histoires?
1: Bah, j'aimais vraiment bien l'idée d'avoir comme un commentaire sur le récit. Il y a quand même une idée qui est dans le livre qui est j'ai envie d'avoir toujours des décalages, de parler de l'environnement, d'avoir toujours un point de vue qui se décale. Et d'un coup, on se dit, on suit cette histoire, mais on pourrait en suivre une autre. Et donc, pousser ça même un peu plus loin et suivre effectivement une autre histoire qui crée des échos, mais un peu lointains avec l'histoire principale, quoi. Et on se dit, mais pourquoi est-ce qu'on nous raconte cette histoire? Quel est le rapport exactement? Et en même temps, moi, j'y vois des passerelles, j'y vois des passages.
0: Alors vous avez créé une passerelle dans le récit, dans l'enquête, puisqu'il y a une enquête. On ne l'a pas dit, mais il y a presque un polar dans votre récit, qui est cette enquête sur qui est Alyosha, qu'est-ce qu'il a fait, qui l'a rencontré. Et il y a une passerelle par un des personnages de ces deux enfants, enfin de ce groupe d'enfants. Est-ce que ça aurait pu être une histoire à part entière, ces deux enfants, ou vraiment vous pensez qu'elle peut être qu'une histoire sur un? Moi, je vous l'ai dit, hein. Moi, je pense que j'aurais adoré lire leur histoire.
1: Déjà, ça me fait plaisir que vous ayez retenu cette histoire parallèle, parce que j'avais peur que ça apparaisse comme en trop, justement, que ça passe un peu à la trappe.
0: Pas du tout.
1: Alors que moi, c'est quelque chose qui me suis attaché à ces enfants, c'est quelque chose qui me tenait à cœur, et le livre se clôt un peu aussi sur ces enfants.
0: Oui.
1: En tout cas, on les retrouve à la fin et qui sont comme un peu un commentaire amer sur ce qui s'est passé. Et ça me semblait important, cette façon de décentrer les choses. Pour moi, ça dit quelque chose aussi.
0: C'est une histoire très, très, très cruelle. Et je pourrais en rajouter des traits.
1: Oui, c'est vrai que c'est une histoire assez cruelle, ouais, mais je crois que j'aime bien les histoires cruelles.
0: Bon, très bien. On va rester avec cette phrase en suspens.
1: Oui, j'ai pas besoin de ne plus expliquer, il faut lire le livre.
0: Moi, je me suis même demandé à un moment si ce petit garçon qui souffre douleur, on va dire juste ça, ça ne pouvait pas être Alyosha enfant. Est-ce qu'il n'y avait pas même un moment une confusion temporelle, et si finalement il n'y avait pas un mélange du temps comme il peut y avoir? C'est l'inconscient, n'a pas la même temporalité que nous là dans ce studio, avec moi qui observe cette pendule à la seconde près, ou vous qui mettiez les heures à page par page. Peut-être est-ce que vous ne nous trompez pas et que finalement on est dans...
1: Bah, c'est exactement pour ça que j'avais envie de faire un récit qui soit ouvert comme ça, pour qu'on puisse se faire ce genre d'idée-là, alors que moi, j'ai jamais pensé ça, pour être honnête.
0: Vous vous dites que j'ai des problèmes?
1: Non, franchement, je suis très ouvert à toutes les opinions.
0: Un mot sur votre éditeur avant de se quitter. Il a été facile à convaincre quand vous lui avez dit que vous alliez faire un album de 320 pages, que vous vouliez une couverture cartonnée avec un très beau papier spécial, un beau papier sur 320 pages.
1: Il n'a pas été facile à convaincre de faire le livre, mais c'est plutôt lui qui m'a orienté vers toutes les choses dont vous avez parlé. Je lui ai proposé 250 pages, il m'a dit on va plutôt viser 350. Je pense que la couverture cartonnée, c'était lui qui était partant et j'étais très content de ça.
0: Enfin, l'objet est très beau, ça ouais. compte aussi pour vous ?
1: Ah oui, énormément. Quand je l'ai reçu dans ma boîte aux lettres, j'ai mis quelques heures avant de l'ouvrir parce que j'avais une espèce d'angoisse par rapport à l'objet, j'avais trop peur d'être

0: quelle couleur je voulais, c'était déjà compliqué parce que j'envoyais des fichiers, mais ça donne pas une idée juste.
1: Bah oui, parce que tout le monde n'a pas réglé son écran de la même façon.
0: Ouais, c'est ça. Donc j'avais dit que j'aimais bien le bleu des éditions de minuit. Et pour le rouge, j'avais réussi à faire des tests d'impression. Il y en avait un qui me plaisait, donc je l'avais envoyé par la poste, quoi. Et il m'a dit, bon, bah, de toute façon, en offset, c'est différent. On n'arrivera pas forcément à ça. On va faire des tests. Mais l'important, c'était aussi que les deux couleurs se répondent bien. Et ça, je pense qu'il a bien réussi ça, quoi.
1: Vous avez une idée déjà du prochain ou c'est trop tôt?
0: Je vais faire. Là, je suis déjà en train de travailler sur différents projets, mais notamment je vais faire les dessins pour un livre aux éditions Alary, dont Louise Moati sera scénariste, et ce sera sur les enfants sauvés du village de Moissac, où il y a eu une maison d'enfants qui était tenue par les scouts israélites de France et qui a créé une communauté qui a permis de sauver plus de 500 enfants pendant la Seconde Guerre mondiale avec la solidarité du village de la ville de Moissac. Et c'est une histoire assez extraordinaire, à la fois optimiste et tragique, et c'est quelque chose d'assez beau à vivre. Ouais.
1: C'est la première fois que vous travaillez avec quelqu'un pour un projet BD ?
0: Oui, c'est une expérience complètement différente et je pourrais même dire assez reposante par certains aspects. Que se concentrer uniquement sur le dessin, c'est quelque chose qui me plaît bien aussi. Ouais.
1: Très bien. Merci beaucoup Léopold Proudhon. Je vous redonne le titre de votre livre, hein, Alyosha disparu. Ça a paru aux éditions Monsieur Toussaint l'ouverture. Et puis si on veut, on peut retrouver le premier, Shanghai Chagrin, qui est apparu aux éditions L'Association.
0: Et je précise qu'il y a eu aussi un autre livre avant qui s'appelait De l'autre côté, aux éditions Les Enfants Rouges.
1: Oh bah alors on a de quoi lire pour l'été. Merci beaucoup,
0: merci
1: encore d'être venu Léopold Proudhon. Voilà, c'était La Relève, c'était préparé et présenté par Christophe. La réalisation était assurée par Pablo. Vous pourrez retrouver bientôt cette émission et toutes les précédentes sur le site de Radio Campus Paris. Nous, on se retrouve dans 15 jours et bonne nouvelle. Normalement, on se retrouve pendant tout le mois de juillet. Bonne soirée, à bientôt.

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2: Il va faire chaud, très chaud cette semaine. Dans les prochains jours, Météo France devrait activer la vigilance orange canicule niveau 3 sur 4 dans plusieurs régions. Au-delà, jusqu'en fin de semaine, la vigilance canicule pourrait s'étendre à la quasi-totalité du territoire. Dans la capitale, le maximum pourrait se situer un tout petit peu dessous avec 37 degrés. La ville devrait surtout subir une succession de nuits tropicales, c'est-à-dire avec un thermomètre qui ne passe pas sous les 20 degrés. Il pourrait même ne pas faire moins de 25 degrés pendant le week-end, au moment le plus frais de la nuit. Pour considérer qu'une canicule est en cours, la température doit atteindre un certain niveau en journée, mais aussi ne pas passer sous un autre niveau la nuit, et ce pendant 3 jours d'affilée. Dans le cas de Paris, il faut atteindre 31 degrés la journée et ne pas passer sous les 21 degrés la nuit. C'est là où la ville fait les frais du même problème, l'îlot de chaleur urbain. Il s'agit d'un phénomène qui limite la baisse des températures en ville. Il est causé par l'absence de végétation et la présence de bitume. La densité de construction et leur hauteur nuisent aussi à la circulation de l'air. Le bâti emmagasine la chaleur. Des matériaux de construction comme le béton, la brique ou la pierre captent aisément la chaleur le jour par le rayonnement solaire et la restituent progressivement dans l'atmosphère la nuit, empêchant l'air de se refroidir. C'est ainsi que l'écart peut atteindre jusqu'à une dizaine de degrés entre le centre d'une grande ville et sa périphérie. C'est le cas en Ile-de-France, entre les bords de Seine dans la capitale et les abords de la forêt de Fontainebleau en Seine-et-Marne. Il est encore difficile de dire quand les nuits tropicales prendront fin avec ce nouvel épisode caniculaire. La question est de savoir s'il se prolongera la semaine prochaine. Certains modèles météorologiques entrevoient la fin lundi 22 juin, d'autres anticipent que la canicule va durer, voire se renforcer. Et maintenant, c'est le sommaire. Au sommaire de cette émission, nous recevons Anne-Charlotte, directrice de l'association MEDE, qui travaille sur les violences sexistes et sexuelles. Elle sera interviewée par Vladimir. Du côté du Zoom, on recevra Ambre-Charlotte Gratponche, responsable du festival Les Nuits Secrètes, qui sera interviewée par Ryan. Le Flash Info sera présenté par Gabriel, la chronique Actu par Coraline, et la chronique Libre, ce sera moi. Et tout de suite, c'est l'interview.
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2: Et dans cette matinale, nous recevons Anne-Charlotte. Bonjour.
7: Bonjour.
2: Donc vous êtes la directrice de l'association MEDE, que vous travaillez sur les violences sexuelles et sexistes, notamment celles qui sont faites sur les jeunes et les mineurs. Votre association fait également des formations pour professionnels de santé, ainsi que de l'accueil de victimes et des sensibilisations. Et c'est Vladimir qui va vous interviewer. Bonjour Vladimir.
8: Bonsoir Fabien, bonsoir Anne-Charlotte Gelty. Merci beaucoup d'être avec nous ce soir. Petite mise en garde d'abord pour les personnes qui pourraient être particulièrement heurtées par les sujets dont nous allons parler. Nous allons donc parler de violences sexuelles et de pédocriminalité ce soir. On va d'abord commencer par présenter l'association MEDE que vous représentez ce soir sur Radio Campus. Tout d'abord, par le nom MEDE. MEDE, c'est une figure mythologique grecque particulièrement complexe et tragique qui a été accusée accusée d'avoir tué ses fils. Elle a dû fuir de nombreuses fois dans sa vie. Elle a été victime aussi de violences des hommes. Et pourquoi est-ce que ça a été important pour vous de choisir cette figure pour incarner votre association ?
7: Oui, alors on nous pose souvent la question. Médée, c'est une figure emblématique et controversée. Et ça nous intéressait beaucoup. Elle n'est pas lisse. Et ça tombe bien parce que les victimes qu'on accompagne, elles n'ont pas non plus des profils toujours très lisses. Et donc, effectivement, elle a été accusée d'avoir tué ses enfants. Il y a plusieurs versions. Une qui dit qu'elle a été accusée à tort. C'est surtout une victime du patriarcat. Et c'était une magicienne et une femme forte. Une femme aussi qui représentait la voix de toutes les femmes dans cette Grèce antique. Et donc, ça nous intéressait beaucoup d'avoir comme figure comme ça une femme aussi forte qui représente le combat pour les femmes. C'est elle qui a permis à Jason de récupérer la toison d'or. Voilà. Et aussi, on s'est dit que ça permettait de faire le jeu de mots avec Mayday Mayday, qui est le système à l'international du SOS pour une asso qui s'occupe de jeunes femmes en difficulté. Ça nous paraissait bien. Et puis, vous allez le voir, on fait beaucoup de jeux de mots au sein de l'association. On a un peu d'humour. Et donc, ça nous a permis de décliner en met des formations, met des ailes. C'est d'ici demain, on a une activité sportive, on l'appellera « Mets des baskets ». Voilà, c'était un peu ça l'idée.
8: Eh ben c'est parfait, vous me tendez justement le prochain sujet pour parler un peu de, on va dire, vos actions dans l'association Médée qui se décline, on va dire, en trois pôles. Le premier, c'est Médézel, qui est un centre d'accueil que vous avez ouvert en 2023, votre premier centre d'accueil à Saint-Ouen, qui accueille, qui accompagne les jeunes filles de 15 à 25 ans qui sont victimes de violences. Et alors, comment est-ce que vous l'avez créé ? Comment est-ce que vous choisissez les femmes à accueillir et comment vous les accompagnez au quotidien ?
7: Alors effectivement, c'est une structure qui est née en 2023, mais on n'a pas découvert avec les expertes Médée, avec mes collègues, la thématique des violences il y a 2 ans et demi. Ça fait longtemps qu'on est engagé. Moi, personnellement, ça fait 20 ans que je dirige différentes structures d'accompagnement de victimes. Et on s'est rendu compte qu'il y avait un trou dans la raquette, que les jeunes femmes de 15 à 25 ans, on les retrouvait pas dans les associations classiques, que vraiment, elles étaient en dehors des radars. Moi, préalablement, j'ai dirigé un centre d'hébergement d'urgence pour jeunes femmes et on avait du mal à trouver des relais dans le soin. Et donc, on a décidé de monter cette structure spécifiquement pour ces jeunes femmes qui se trouvent être paradoxalement surexposées aux violences comparativement à leurs aînés et en même temps en dehors de toutes les structures, de toutes les politiques publiques. Donc on a décidé de monter à Saint-Ouen cet accueil de jour qui propose une prise en charge pluridisciplinaire. Donc dans l'équipe, on a 2 ostéos puisque la question du corps et des conséquences somatiques sur les victimes, elle est extrêmement importante. On a évidemment 2 psychologues parce que la question du psychotrauma et de la santé mentale, c'est aussi fondamental. Et une éducatrice qui propose aussi, qui est la porte d'entrée, une évaluation et un accompagnement social et éducatif, puisqu'on est face à des jeunes filles qui se posent plein de questions, qui ont été projetées comme ça d'un coup dans l'âge adulte. Et donc, ça nécessite cette prise en charge globale. On a également une sexologue conseillère conjugale et familiale qui propose des ateliers collectifs en santé sexuelle. Et puis d'autres intervenantes, on fait de l'individuel et du collectif. L'idée, c'est aussi de les accompagner dans l'insertion professionnelle, dans l'accès au droit. Et puis, c'est l'idée de proposer un lieu aussi de culture. Un lieu ouvert, un lieu de rencontre avec des ciné-débats, avec des expos, où la porte d'entrée, c'est plus la culture et la sororité, pas que le fait d'être victime, mais avec cette idée qu'on peut faire des allers-retours, justement, et de passer de ce statut d'objet rendu par les violences à celui de sujet politique, à celui de militante engagée dans les droits des femmes.
8: C'est une manière extrêmement importante et j'ai l'impression très très forte de pouvoir accompagner ces personnes-là et de pouvoir les renforcer aussi à travers tout ce travail de vivre en communauté que vous proposez. Au bout de 3 ans là, à peu près d'ouverture, qu'est-ce que vous constatez comme évolution dans leur parcours ? Il y a combien déjà de jeunes femmes qui sont accompagnées et qu'est-ce que vous constatez dans cette évolution ?
7: Alors depuis la création, il y a plus d'une centaine de jeunes filles qui ont été accompagnées. On propose des accompagnements au long cours s'il y a besoin d'une prise en charge sur 2, 3, 4 années tant qu'elles ont entre 15 et 25 ans, on continuera à les accompagner. C'est important parce que il y a beaucoup de structures qui font juste du repérage et de l'orientation. Là, c'est vraiment des psychothérapies vraiment sur le long terme. C'est important de le dire. On a décidé de faire du qualitatif et pas du quantitatif. Et donc l'évolution, c'est qu'on voit qu'elles viennent au rendez-vous, on voit qu'elles vont de mieux en mieux. Certaines sont en capacité de décrocher un emploi, de se sortir de situations de violence, de trouver un hébergement grâce à l'accompagnement de la collègue Clémentine. Voilà, on voit aussi les rencontres entre elles, le fait de sortir de l'isolement. Certaines, parce qu'on gère du risque suicidaire parfois, vont mieux, il y a moins d'idées sombres, il y a moins d'addictions, il y a une sortie de la prostitution, il y a une capacité d'être dans des relations plus saines. Voilà, on a plein d'indicateurs à différents niveaux, social, santé mentale, physique, d'être capable d'aller vers le soin, de prendre un rendez-vous toute seule. Voilà, toutes ces choses-là nous permettent de voir un peu l'évolution.
8: Des évolutions positives qui leur permettent peut-être de voler de leurs propres ailes, un peu comme le nom de cette initiative que vous proposez. Vous en proposez aussi une autre qui s'intitule M'aider Formation, où vous proposez justement des formations professionnelles. Vous êtes labellisé Calliope, si je me trompe.
7: Exactement.
8: Pas. À qui s'adressent vos formations? À quel type de professionnels? Comment ça se passe?
7: Alors, ça s'adresse à tout type de professionnels. Peut-être ce que j'ai pas dit, c'est qu'on est pour l'instant non sectorisé aussi sur l'accueil des victimes et qu'on a un soutien de la mairie de Paris. Donc, on accompagne aussi des jeunes femmes parisiennes, des jeunes femmes du 93, un petit peu du 92. Donc voilà, ça dépend aussi de nos partenariats et de nos financements, mais c'était important de dire qu'on n'a pas de critères géographiques. Pour les formations, c'est la même chose. On se déplace dans toute la France pour aller former des professionnels qui souhaitent monter en compétence sur le repérage, l'accueil de la parole, la prise en charge, l'orientation des femmes victimes de violences. Et donc, on forme aussi bien des professionnels de santé, on forme des policiers, on forme des professionnels du champ du social.
8: Du champ du droit aussi
7: Et du champ du droit, bien évidemment. Tout professionnel qui souhaite se former, un petit peu les entreprises qui aussi ont des obligations de sécurité au travail et qui souhaitent aussi prendre en considération la question des violences au travail, mais aussi des violences conjugales pour leurs collaborateurs. Donc voilà.
8: D'accord. Et troisième du coup volet de votre association, qui décidément a vraiment des activités riches et très complexes, c'est M'aider Prévention. Alors il s'agit de stages de responsabilisation à destination des auteurs de violences dans le cadre de la prévention de la récidive que vous faites dans des maisons d'arrêt. J'avais une question, donc on en avait déjà parlé un petit peu avant de prendre l'antenne. Est-ce que ces actions de prévention se placent du côté d'une certaine forme de justice restaurative, ou alors est-ce que vous, et quels effets vous constatez sur les prises de conscience et les évolutions de la part des agresseurs?
7: Alors, je te remercie de souligner ce qu'on a essayé de faire avec M'aider, c'est de toucher l'ensemble du spectre des violences par l'accompagnement des victimes, la formation des professionnels, les actions de sensibilisation. On fait aussi des actions en milieu scolaire pour prévenir dès le plus jeune âge les violences et le sexisme. Et puis, on a été parmi les premières, avec ma collègue Anaïs Voix, qui est psychologue, à se positionner, parmi les premières assos féministes, à se positionner dans le champ de la prise en charge des auteurs. Ça nous paraissait indispensable de pouvoir aussi participer à la lutte contre la récidive, puisque si demain, il n'y a plus d'agresseurs, il n'y aura plus de victimes. Peut-être on pourra faire autre chose, je ne sais pas.
8: On parlera à la fin, j'ai justement une question là-dessus.
7: Voilà, donc oui, on intervient auprès des auteurs. Dans le cadre de condamnation, ce sont des personnes qui sont sous main de justice, en alternative aux poursuites ou en post-sententielle. Des personnes condamnées pour des faits de violence sexiste et sexuelle. Et puis, depuis récemment, avec une association d'aide pénale à Paris, on intervient aussi dans le cadre des stages de responsabilité parentale pour des parents qui ont été condamnés pour des faits de violence envers leurs enfants. L'idée, c'est de travailler la responsabilisation, de travailler la compréhension de pourquoi est-ce que la loi vient s'immiscer dans la sphère privée, jusque dans le lit conjugal, jusque dans la manière dont vous éduquez vos enfants, de comprendre la transgression, l'interdit, le passage à l'acte violent, la violence agie, les conséquences des violences sur les victimes, et puis dans une idée, de lutte contre la réitération, la récidive de ces actes.
8: Est-ce que vous constatez justement dans ces travaux que vous menez justement avec ces auteurs, des prises de conscience progressives, des gens qui se remettent en question, qui comprennent d'où vient cette violence, de cette domination sur les corps? Est-ce qu'il y a une remise en cause? Est-ce qu'il y a un peu vraiment un travail en profondeur qui est fait? Est-ce que vous constatez un peu des effets positifs là-dessus?
7: Alors moi, j'ai pas l'habitude de faire des choses qui servent à rien.
8: Ouais.
7: Donc je constate. Après, on est limité dans les moyens qui nous sont alloués et dans la durée de ces stages et les modalités d'intervention. On pourrait faire beaucoup mieux, mais ce qu'on nous permet de faire sur des stages de 1 à 2 journées, c'est quand même de mettre de la pensée, de mettre de la réflexion. Et donc oui, on voit la lumière qui s'allume chez certains, pas tous, tout le monde n'a pas cette capacité de remise en question, mais quand même, on arrive à déconstruire certains comportements, on arrive à leur faire prendre conscience de l'intérêt qu'ils ont à renoncer à cette violence. Et puis surtout, c'est d'aller vers du soin, c'est-à-dire qu'on met des petites graines, mais l'idée, c'est qu'ils continuent le travail après ces stages pour aller comprendre en thérapie ce qui s'est joué dans leur histoire, pourquoi est-ce que quand madame elle répond pas, ça le met dans tel état, pourquoi la jalousie elle se transforme par des violences, pourquoi il a besoin de la contrôler, pourquoi il est autant angoissé, voilà, d'aller creuser. Je dis pas que les violences conjugales sont ou les violences sexuelles sont une maladie, absolument pas. En revanche, des thérapies vraiment centrées sur le trauma permettent de comprendre ce qui se joue dans les passages à l'acte violent.
8: Est-ce que du coup il y a justement ce défi entre traiter et parler de choses là qui sont souvent circonscrites à vraiment quelque chose de familial ou des cas particuliers, en faisant vraiment des faits de société, en comprenant qu'il y a vraiment des structures sociales et des structures de domination? Est-ce qu'il y a un peu ce défi là pour réussir à faire comprendre aux auteurs le fait que ça s'inscrit dans quelque chose de plus profond et pas simplement d'individuel mais aussi de collectif dans la manière de traiter les victimes?
7: Alors c'est complètement notre positionnement au sein de MEDE. Que ce soit des assos féministes qui animent ces stages, ça nous paraît essentiel. Et dans nos modalités d'intervention, on est à deux voix avec ma collègue psychologue. Moi, j'ai plutôt fait des études de sciences politiques. Et donc, on intervient sur les deux niveaux, à la fois donc, sur leur vécu individuel, sur leur propre histoire, et en même temps sur la déconstruction des stéréotypes de genre, sur la construction de la virilité et sur ce qui se joue effectivement dans les représentations de ce qu'est un homme, ce qu'est une femme et quelles sont les attentes dans le couple. Donc, on fait des allers-retours entre l'individuel et le collectif pour déconstruire toute cette société patriarcale avec eux.
8: Merci beaucoup, on aura l'occasion d'y revenir après cette petite pause.
2: Merci Anne-Charlotte, merci Vladimir. On fait une petite pause musicale et on écoute tout de suite Freedom de Frieda.

0: C'était Freedom de Frida.
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0: Vous écoutez la matinale de 19h, nous sommes avec Anne-Charlotte et nous parlons des violences sexuelles et sexistes sur les mineurs et les jeunes adultes. C'est à toi Vladimir.
2: Oui, donc du coup en première partie d'interview on a parlé de l'association MEDE, dont tu es, on va se tutoyer finalement, je pense que c'est
3: avec
2: bien.
3: Avec plaisir.
2: Dont tu es du coup la fondatrice et la directrice, donc toutes les actions que vous avez menées et on va venir maintenant un peu sur l'actualité du moment. Un tout petit peu chargé sur ces questions-là et en effet... puisque bien entendu la France est secouée depuis plusieurs jours par l'affaire Liana. On va revenir, avant de revenir un peu sur cette affaire-là, sur peut-être un état des lieux que tu pourrais nous éclairer sur les violences sexuelles sur les enfants, sur les jeunes filles. Est-ce que du coup tu as quelques chiffres un peu à nous donner pour nous donner un peu un état des lieux de comment ça se passe en France ?
3: Oui, les chiffres, on les connaît depuis longtemps, notamment grâce aux enquêtes de victimation, grâce au travail de la Civise. Peut-être on peut retenir qu'il y a 160 000 enfants qui sont victimes de violences sexuelles chaque année en France, que 10% des Français auraient été victimes d'inceste en France, que 10% des femmes sont exposées, sont victimes de violences au sein de leur couple. Voilà, ça fait quand même beaucoup, 3 enfants par classe qui sont victimes soit de violences sexuelles, soit qui grandissent dans un foyer violent. On comprend comment le système se reproduit de génération en génération et on voit bien l'ampleur du phénomène qui là nous saute aux yeux avec les différentes actualités. On a parlé de Bétarame, on a parlé du périscolaire, on a parlé là de l'affaire Liana, de PPDA, Patrick Bruel, DSK à l'époque. Bon, on a des affaires qui sortent comme ça. Pour nous, associations qui sommes tous les jours auprès des victimes, c'est pas une découverte.
2: Et est-ce que tu dirais qu'il y a eu, notamment avec la vague MeToo, mais qui maintenant s'étend à de nombreux âges, et pas seulement aux femmes, mais aussi notamment aux enfants, est-ce que tu as l'impression, comme certains le disent, que c'est une affaire d'ouverture de la parole, ou alors plutôt de l'ouverture de l'écoute ? Parce que les victimes, on le dit, ont toujours parlé, et c'est juste une question de la société qui doit les écouter. Est-ce que tu es plutôt dans ce sens-là avec ton association MEDE ?
3: Non, je pense que les victimes ont toujours parlé, et qu'on a enfin ouvert nos oreilles. Il y avait un film, je crois, dans les années 70, qui s'appelait « La conspiration des oreilles bouchées », que je trouve très drôle et très d'actualité. Oui, on est en train de prendre conscience. Le curseur, le seuil de tolérance de notre société à ces violences-là de l'intime est en train de bouger et c'est très bien. Et donc, on se rend compte de l'ampleur de ce phénomène, du nombre de victimes, des conséquences que ça a et donc des moyens qu'il nous faut pour lutter efficacement contre toutes ces violences.
2: Et justement, du coup, dans le cadre de l'affaire Liana, il y a aussi une réponse politique qui est demandée. Un petit rappel, du coup, c'est un événement qui a secoué la France ces derniers jours. Le 29 mai, Liana, une petite fille de 11 ans, disparaît à Florence, dans le Gers. Et au terme de 7 jours de recherche acharnée, son corps sans vie est retrouvé dans un silo à grains abandonné. Le suspect principal dans l'affaire, Jérôme Barella, avait déjà fait l'objet de nombreuses plaintes et de nombreuses procédures judiciaires pour viol sur mineur. Et la justice ne s'était pas ressaisie, du coup, de son dossier avant. Donc c'est l'histoire aussi d'une défaillance importante du système judiciaire, car le dossier a été oublié et maltraité par la justice, qui aurait peut-être réussi à amener à une condamnation en amont en fait, de ce drame-là. Donc il y a beaucoup d'accusations qui pleuvent un petit peu partout. Beaucoup de personnes, notamment à droite et à l'extrême droite, qui accusent les juges, les magistrats, de ne pas être saisis suffisamment tôt de cette affaire. On en parlait un peu tout à l'heure, il y a aussi des appels à remettre la peine de mort ou la castration chimique pour les auteurs de ces violences. Et le ministre de la Justice et garde des Sceaux, Gérald Darmanin, a aussi fait l'objet de nombreuses accusations de d'autres pans de la société, notamment beaucoup du monde associatif, sur sa gestion aussi, budgétaire, politique, de la manière dont la justice peut se saisir de ces sujets-là. Il s'est défendu en disant qu'en tant que ministre de la Justice, il avait distribué des demandes, des ordres, en tout cas à la justice. Il se défend par rapport à cette directive en disant qu'il avait demandé à mettre en priorité la lutte contre les violences faites aux enfants, etc. Ce qui a été démenti par des enquêtes de Mediapart ou de Libération qui disaient qu'en fait ces directives-là ne concernaient absolument pas spécifiquement les violences contre les enfants, qu'ils publiaient énormément de directives qui ont un peu embrouillé le système judiciaire qui n'a pas vraiment réussi à répondre à tout ça. J'ai fait un peu long pour essayer de replacer un peu dans le contexte, mais en tant qu'association qui œuvre justement pour défendre ces violences, notamment les violences faites aux mineurs, où est-ce que tu places la responsabilité dans la faillite judiciaire de l'affaire Liana ? Est-ce qu'elle est judiciaire ? Est-ce qu'elle est plutôt politique ? Comment est-ce que tu te places par rapport à ça ?
3: Non, c'est une responsabilité collective. Là, le fait de pointer la justice, de trouver un bouc émissaire, c'est pas du tout comme ça qu'on va résoudre le problème des violences sexistes et sexuelles en France. Depuis des années, moi j'ai commencé à militer, à travailler en 2005, on parlait déjà d'une loi cadre inspirée du modèle espagnol qui a voté cette loi, si je dis pas de bêtises, en 2004. Les associations, les experts, les sociologues, enfin, il y a un nombre de chercheurs qui ont montré les solutions, on les connaît. Il faut des moyens. Il faut des moyens pour la prévention, il faut des moyens à l'école pour le repérage, il faut des services publics. Ça veut dire que oui, il faut des policiers dans les commissariats qui sont formés, qui sont en nombre pour pouvoir enquêter correctement, qui ont des moyens d'enquête. Il faut regarder quand même à quoi ça ressemble un commissariat, avec quel ordinateur ils travaillent. Enfin, c'est hallucinant. Il nous faut une justice, oui, qui est efficace, mais pour être efficace, il lui faut des moyens. En fait, la question des violences, on a eu une augmentation de je ne sais plus combien de pourcents de plaintes en plus. Enfin, les victimes vont déposer plainte. Comment on absorbe ça, cette demande ? Donc oui, il nous faut des magistrats, mais il nous faut des médecins à l'hôpital, il nous faut des médecins légistes dans les unités médico-judiciaires pour les constatations, il nous faut des psychologues, il faut des centres de psychotrauma, il faut des associations d'aide aux victimes, il faut des services publics, évidemment. C'est des moyens, des gens et des gens formés.
2: Est-ce que tu estimes justement que face à cette explosion, notamment des plaintes, comme on dit, hein, la parole a toujours été là, et les victimes ont toujours parlé, mais avec cette explosion aussi de cette espèce de tissu un peu de la société civile qui se met en place, est-ce que tu dirais que la réponse politique n'est pas à la hauteur par rapport à cette augmentation, que, comme ils le disent, hein, les budgets de la justice, et ce qui est vrai, sous les différents mandats présidentiels ont été augmentés, ça c'est clair, enfin ils l'ont dit, mais est-ce que du coup tu penses qu'il y a une mauvaise allocation des ressources ? Est-ce que tu penses que c'est aussi une question d'adaptation du système judiciaire et policier par rapport à... qui est défaillant à ce niveau-là ?
3: Oui, ça a été augmenté, mais on part de tellement loin. On a deux fois moins de magistrats par 100 000 habitants que la moyenne européenne.
2: Oui, on est à peu près, dans le cas de Florence, on était à 4, je crois, pour 100 000 habitants, alors que la moyenne européenne, elle est plutôt autour de 24, je crois.
3: Ouais, et plus d'une trentaine, je crois, en Allemagne.
2: Ouais.
3: C'est une catastrophe. Non, on n'a pas assez de personnel en nombre, de personnel formé pour absorber et pour avoir des décisions de justice qui soient à la hauteur des besoins et qui correspondent aux infractions commises. Après, attention, moi je suis pas sur le tout répressif. C'est-à-dire qu'on l'a dit tout à l'heure en introduction, j'interviens dans le cadre de la prévention de la récidive. Il s'agit pas d'enfermer pendant des années et des années des délinquants ou des criminels. Quid de la prise en charge de ces auteurs en détention ? Qu'est-ce qu'on fait de ce temps-là ? Comment est-ce qu'on travaille la responsabilisation ? La castration chimique, c'est absolument pas une réponse, on le sait très bien. La peine de mort, enfin, je veux dire, on devient... on voit les prémices du fascisme qui arrivent avec discours qu'on pensait pas revenir et d'instrumentaliser la question des violences faites aux femmes à des fins politiques qui servent un autre projet que celui de la lutte contre les inégalités, contre le sexisme et contre les violences. Je trouve ça très grave.
2: Et on a aussi beaucoup d'accusations contre le ministère de la Justice en disant que toutes ces directives qui étaient envoyées contre des milliers de directives et d'ordres de ces dernières années étaient là surtout pour avoir un effet communicationnel, pour montrer que la justice agit, elle est forte, elle montre les gros bras, mais en fait c'est pas une manière selon toi de vraiment répondre à des questions de fond.
3: On a des effets d'annonce sur le premier quinquennat d'Emmanuel Macron, c'était la grande cause du quinquennat. On a eu le Grenelle des violences faites aux femmes sous Marlène Schiappa. Où sont les budgets ? Quel est le budget pour le ministère des droits des femmes ? Est-ce que c'est à la hauteur de tous ces enfants, de toutes ces femmes qui sont violentées, qui sont incestées, qui sont violées régulièrement ?
2: Et donc du coup la situation là, comme tu le décris, et je pense que c'est aussi l'occasion de ces affaires là qui sont particulièrement tragiques et dures pour nombre de personnes qui y sont confrontées, de aussi faire le point sur tous les manquements qu'il y a, mais aussi de pouvoir réfléchir aussi aux solutions qu'on peut apporter à ces problèmes. Donc tu en as déjà un petit peu évoqué, il y a notamment le budget pour la justice, pour la police, il y a quelque chose de vraiment sociétal sur lequel se battre. Est-ce que tu dirais que les associations comme MEDE sont centrales aussi dans ce travail-là, parce qu'elles font le lien peut-être entre la société civile et les décideurs politiques ? Et est-ce que tu souhaiterais à terme que ces associations n'aient plus besoin d'exister, ou en tout cas n'aient plus besoin de faire ce travail-là ? Est-ce que tu penses qu'elles répondent à un manquement de l'État ?
3: On est des partenaires de l'État. Certaines sont pratiquement en délégation de service public. D'autres sont des collectifs plus militants. Donc, je pense que c'est important que la vie associative soit dynamique et financée et libre en France. Pour l'instant, bah oui, on a besoin. Il faut savoir qu'il y a moins de 10% des victimes de violences sexuelles qui déposent plainte. Mmh. Donc en fait, là, les dysfonctionnements et la surcharge à la fois de la justice et de la police, c'est pas la totalité des victimes. Qui viennent.
2: 90% non, mais
3: imaginons que toutes les victimes vont déposer plainte. Ouais. Alors là, tout le monde va être un petit peu en difficulté. Donc non, on a besoin de ces associations d'aide aux victimes, d'accompagnement, parce que pour certaines, la reconstruction, elle va se faire en dehors des tribunaux. Et c'est important qu'on ait des centres de psychotrauma, qu'on ait des associations avec des médecins, avec des psychologues, avec des juristes, avec des travailleurs sociaux qui puissent accompagner les victimes en parallèle, à côté du reste des services publics. Mais il faut, je le disais, je vais le redire, il nous faut des moyens et on travaille avec les services publics. On a besoin aussi d'avoir des centres d'hébergement d'urgence, des places de mise à l'abri pour les femmes victimes de violences. Toutes formes de violences confondues d'ailleurs, pas que les violences conjugales, pour aussi les violences intrafamiliales. Si je prends les jeunes filles de moins de 25 ans, on a très très peu de dispositifs qui leur permettent un accompagnement dédié, je le disais, mais aussi des centres d'hébergement spécifiques pour cette catégorie de population qui va fuir des mariages forcés, qui va fuir des violences intrafamiliales, de l'inceste et autres violences au domicile.
2: Il nous reste une petite minute pour aborder une dernière question. Comment est-ce que nous, on peut faire, en tant qu'auditrice, auditeur, en tant que personne qui sont de la société civile, pour accompagner les dispositifs, les associations comme ça? Est-ce que, du coup, tu as des conseils à nous donner pour accompagner, m'aider?
3: Oui, vous pouvez faire des dons à l'association et aux différentes associations. Vous pouvez signer la pétition pour une loi cadre en ce moment qui circule sur les réseaux et qui va nous permettre aussi de maintenir le rapport de force avec l'État. On peut aller manifester tous les lundis soir à 19h devant les tribunaux dans la France entière pour montrer notre mobilisation et demander des moyens. Voilà, on peut faire plein de choses et puis on peut aider sa copine, sa voisine si on est au courant d'une situation compliquée.
2: Eh ben, ça sera le mot de ma fin, de la fin. Merci infiniment Anne-Charlotte Gelty, directrice et fondatrice de l'association MEDE, d'avoir été avec nous sur Radio Campus. Merci.
3: Merci.
0: Eh bien, merci Anne-Charlotte, merci Vladimir, et on continue avec le Flash Info présenté par Gabriel.
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5: Bonjour à toutes et à tous, voici l'essentiel de l'actualité. Tout d'abord, en France, il y a quelques jours, la mort de Liana, une collégienne de 11 ans dans le Gers, rappelait l'urgence d'agir

0: En France, pardon. Cette fois, international. Le journaliste de sport français Christophe Glaise, détenu en Algérie, a reçu une accréditation officielle de la FIFA pour couvrir la Coupe du Monde de football. D'habitude, particulièrement discret sur les questions géopolitiques, l'instance s'est cette fois-ci engagée publiquement pour la libération du reporter en participant à la médiatisation de sa détention. Pour rappel, le collaborateur des magazines SoFoot et Society, Christophe Glaise, a été arrêté le 28 mai 2024 pour avoir fait son métier et condamné à 7 ans de prison pour apologie du terrorisme. Sa famille espère dorénavant une grâce présidentielle. Toujours international, à Paris, des représentants des sociétés civiles israéliennes et palestiniennes se sont réunis ce vendredi 12 juin suite à l'invitation du ministère des Affaires étrangères pour échanger autour d'une solution dite à deux États. Un an après la signature de l'appel de Paris, les participants souhaitent produire des recommandations concrètes avant le sommet du G7 qui se tiendra à Évian et maintenir la perspective d'une solution à deux États malgré un contexte régional particulièrement dégradé. Et encore international pour terminer. Enfin, le Premier ministre pakistanais a annoncé hier un accord entre les États-Unis et l'Iran destiné à mettre fin aux affrontements dans la région. Selon les informations communiquées, il permettrait l'ouverture du détroit d'Ormuz et l'ouverture de nouvelles négociations dans les 60 prochains jours. L'accord doit être signé officiellement ce vendredi en Suisse. Et c'est tout pour moi.
1: Merci Gabriel. Et on écoute tout de suite Metal Kid de Éloi.

0: C'était Metal Kid de Eloi.
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0: Et je suis avec Coraline. Coraline qui va nous parler des accords États-Unis-Iran.
2: Les États-Unis et l'Iran sont parvenus à un accord de paix. C'est ce qu'a annoncé le Pakistan, médiateur du conflit entre les deux pays, avant que l'information ne soit confirmée par Washington et Téhéran dans la nuit du dimanche 14 au lundi 15 juin. Cette annonce intervient donc 3 mois et demi après le début de la guerre lancée par les États-Unis et Israël en Iran le 28 février dernier. Pour rappel, cette guerre a d'abord déstabilisé la région, avec notamment les attaques israéliennes au Liban, mais également a eu des répercussions économiques à l'échelle mondiale, provoquant par exemple la montée des prix du pétrole. Alors que contient concrètement cet accord, ou plutôt ce protocole d'accord? Car il faut d'abord préciser que ce n'est pas un traité de paix finalisé. Il s'agit en réalité d'un accord cadre pour fixer les premiers principes, les grandes lignes d'un accord. Il va donc permettre l'ouverture de négociations plus poussées, de pourparlers, dans un délai de 60 jours pour parvenir, je cite, à un accord définitif. La signature doit être prévue ce vendredi 19 juin à Genève, en Suisse, et J.D. Vance, vice-président états-unien, a déjà annoncé sa venue. Parmi les points évoqués dans l'accord cadre entre les États-Unis et l'Iran, on peut souligner, d'abord selon Donald Trump, la réouverture du détroit d'Ormuz, détroit qui représente en temps normal jusqu'à 25% du trafic mondial de pétrole, mais qui est partiellement fermé depuis le début du conflit. Ensuite, un cessez-le-feu, je cite, sur tous les fronts, y compris au Liban. Et enfin, la levée progressive de certaines sanctions contre l'Iran, notamment celles concernant la vente de son pétrole. Mais les modalités précises de ce protocole d'accord sont encore floues. Israël, qui n'est pas mentionné dans cet accord cadre, a annoncé ne pas retirer ses troupes du Liban et a même, la matinée avant l'annonce de ce protocole, mené des attaques meurtrières dans la banlieue sud de Beyrouth, ce qui va à l'encontre de ce que met en avant le protocole, à savoir une cessation immédiate et définitive des opérations militaires sur tous les fronts, en incluant spécifiquement le Liban. Il y a aussi la question du nucléaire iranien, qui doit encore faire l'objet de négociations, étant donné que les deux pays ne sont pas d'accord sur les modalités de démantèlement du programme nucléaire de Téhéran. Rendez-vous donc ce vendredi 19 juin à Genève pour la signature de ce protocole.
0: Eh bien, merci Coraline. Et tout de suite, on passe au Zoom.
3: Pardon. Le Zoom dans la matinale de 19h.
0: Et aujourd'hui dans le Zoom, nous recevons Ambre Charlotte Gradepanche, responsable communication du festival Les Nuits Secrètes. Le festival est dans les Hauts-de-France, c'est à 2 heures de Paris environ. Et c'est à toi Ryan, bonjour.
4: Bonsoir Ambre Charlotte Gradepanche.
5: Bonsoir.
4: Merci d'avoir accepté d'être ce soir au micro de Radio Campus Paris à 3 semaines du lancement des Nuits Secrètes qui le sont de moins en moins secrètes. Le festival s'est installé dans le paysage avec presque un quart de siècle d'existence dans le Nord et cette année des têtes d'affiches très populaires. Biclo et Oli, Mika, Yael, Feu Chatterton, mais aussi des étoiles montantes et des artistes indépendants encore sous les radars. Et justement, vous placez cette édition 2026 sous le signe de la découverte. Vous décrivez votre rôle comme celui d'un défricheur artistique à contre-courant des algorithmes. Est-ce qu'on a du mal aujourd'hui à propulser des nouveaux talents sur le devant de la scène?
5: Est-ce qu'on a du mal? En tout cas, nous, on n'a pas de mal à les programmer. C'est un choix de pouvoir mettre sur scène les artistes qu'on aime et qu'on a envie de faire découvrir à notre public.
4: Ce qui fait l'ADN des Nuits Secrètes, c'est les parcours secrets. Pour celles et ceux qui nous écoutent, les festivaliers peuvent suivre un petit chemin mystère pour se retrouver face à un artiste lui aussi mystère, sans aucune info donnée à l'avance. Comment ça vous est venu cette idée?
5: Alors c'est Olivier Conant, programmateur du festival et directeur artistique, qui a lancé les parcours secrets au départ, donc qui a... il y a 24 ans maintenant. Et donc le principe des parcours, c'est qu'on donne rendez-vous au public dans un lieu et on l'emmène quelque part, il ne sait pas où, voir un artiste qu'il découvre au moment où il commence à chanter. Je suis désolée de vous dire ça, j'entends tout ce que je dis, j'ai de l'écho, c'est pas très agréable.
4: On va regarder ça. Est-ce que plus que jamais on a besoin d'amener des gens vers de vraies découvertes musicales à l'heure des algorithmes où on choisit avec nos applis ce qu'on écoute ou alors on découvre par hasard? Est-ce qu'on a besoin de faire de vraies découvertes physiques?
5: Alors, les festivals, c'est avant tout un lieu de rencontre. C'est la promesse d'une expérience unique qui va être hors du commun, à vivre ensemble. Et nous, c'est ce qu'on cherche en programmant au sein des Nuits Secrètes. Ce qu'on veut, c'est que le public se retrouve et qu'il partage, qu'il communie, en fait, devant les artistes. Donc, c'est ce qui est essentiel pour nous, c'est que le public se retrouve, que nous, on les retrouve, bien évidemment, et de faire société ensemble le temps de 3 jours. Et de vivre différentes expériences, qui sont parfois des premières expériences d'ailleurs, lors des festivals, et qu'on essaie d'être une fabrique à souvenirs en fait.
4: Est-ce que sur les festivaliers, est-ce que vous constatez que les gens ont de la curiosité, vont voir ces artistes que vous dénichez, ou est-ce qu'on est plus attiré par les stars, par les stars qui sont programmées, qui sont les têtes d'affiche?
5: Bah, évidemment, le public vient voir les stars. Je veux dire, on vend du rêve, hein. C'est notre métier. Par contre, c'est quand même ce qui est super avec le modèle du festival, c'est qu'on vient peut-être pour une tête d'affiche, mais en attendant, on peut avoir 15, 16 concerts avant de voir sa tête d'affiche. Et donc forcément, ça participe à la découverte. Et puis, tout n'est pas binaire. Je pense aussi que le public est globalement très curieux, a envie de découvrir. Sinon, ils viendraient pas chez nous de toute manière. Et puis, c'est tout le principe des festivals. Et c'est pour ça qu'il faut continuer de rendre visite aux festivals indépendants, notamment.
4: Et il y a plein d'artistes qui ont été d'abord des surprises sur ces parcours secrets. Vous listez Clara Luciani, Yael Naïm, Zao de Sagazan, Eddy de Préto. Comment est-ce que vous faites pour repérer un artiste qui a du potentiel?
5: Alors, on a de super programmateurs, ils sont 3 à faire ce travail chez nous. Et donc, ils passent leur année à écouter et à aller voir des shows et du live. Et en effet, parfois, certains des artistes, notamment des parcours secrets, ont une carrière plus internationale, en tout cas, ou en tout cas ce qu'on appelle des tubes. Par contre, ce n'est pas le succès des personnes qui participent, enfin le succès à venir des personnes au parcours qui font le sel de ces moments-là. Je veux dire, il y a plein de personnes qui ont participé, qui ont permis de créer des moments qui étaient hors du temps, parce qu'il y a une symbiose en fait entre le public et les artistes à ce moment-là. Ils ne sont pas sur scène, ils sont globalement amènent le sol face à 50, 100 personnes max. Et donc évidemment, il se crée un moment qui est hors du temps, avec des esthétiques musicales qui passent, enfin qui vont du tout au tout. Et donc ça crée vraiment des passages qui restent vraiment marqués pour les artistes et pour le public.
4: Et justement, la musique live, pourquoi c'est encore important aujourd'hui d'aller voir les artistes sur scène pour ceux qui nous écoutent?
5: Parce qu'on est dans le vivant, on est dans le réel, et puis ça nous permet aussi de connecter et de sentir en vie. Je pense que c'est bien là l'essentiel, de faire des choses ensemble avec des personnes qu'on ne connaît pas autour de nous. C'est hyper important en fait.
4: Il y a des artistes, est-ce que c'est le but de ces nouveaux artistes que vous programmez aussi, de les faire connaître? Est-ce que ça fonctionne, un festival pour lancer une carrière?
5: Je pense que indéniablement, ça reste toujours des tremplins, puisque comme je vous l'ai dit, le principe des festivals, c'est que il y a beaucoup de personnes qui viennent voir un artiste en particulier et qui font de la découverte. Donc forcément, par principe, il y a des artistes qui se font connaître grâce au festival. Oui, c'est assez logique.
4: On va parler de votre programmation qui est très très éclectique. On passe du mainstream à des artistes plus niches. Là, comme ça, pêle-mêle, Mika, Didier Super, DC's, mais aussi le groupe de techno militants écolo Planète Boom Boom, mais aussi des jeunes artistes émergents comme Ino Casablanca, Sam Sauvage ou Adèle Castillon. Et qu'est-ce qui guide vos choix de programmation? Parce qu'il y a plein de genres, plein d'artistes à des moments différents de leur carrière. C'est quoi la matrice qui fait que vous programmez un artiste?
5: on programme les artistes qu'on aime. Je pense que c'est pas plus complexe que ça. Vous avez démarré l'interview en disant qu'on était à l'heure des algorithmes. La programmation de festival, ça va à l'encontre de ça. C'est-à-dire que on coche pas des cases. On met sur scène des artistes qu'on a envie de valoriser, de faire découvrir, qu'on a envie d'écouter, en fait, tout simplement. C'est peut-être presque de l'égoïsme. Mais on, en tout cas, nous, on est très fiers de cette programmation. Elle est large, elle est éclectique, elle est plurielle, à l'image de l'équipe du festival, en fait, aussi. Et c'est hyper important, en fait, d'offrir toute esthétique et puis de pas s'enfermer dans des carcans. On est libre, en fait.
4: Vous êtes libre. C'est qui aujourd'hui votre public cible, si on a un?
5: Bah, toutes les personnes qui ont envie de venir faire la fête avec nous.
4: Entre nous, allez, quel artiste vous êtes pressé de voir sur scène, si vous avez le temps d'aller
5: voir les artistes? Moi, personnellement, moi, je suis très très fan de Casablanca. Et puis, je l'ai jamais vu aussi, donc ça va être une découverte. C'est la découverte de cette année. Enfin, c'est un des albums que j'ai, à titre personnel, le plus écouté. Sinon, je pense que moi, comme beaucoup de personnes, je suis très amoureuse de Sébastien Tellier et je sais que ça va être un beau moment. Donc ça va être deux beaux concerts, en effet.
4: Pardonnez-moi, je suis un peu perdu. Voilà, Nuit Secrète, faut aussi parler du lieu. C'est né et ça reste dans le Nord. On va citer la commune, Aulnoy-Aymeries, c'est à 2 heures de Paris, pour ceux qui nous écoutent, près de Maubeuge.
5: En train direct.
4: En train direct. L'expérience Nuit Secrète, c'est aussi le lieu?
5: Oui, bien sûr. Bah, tu sais, ça fait partie de ces festivals qui naissent dans des villes où à l'année, il y a 9000 habitants. Et nous, on fait venir 52 000 personnes. Donc, tu vois, ce parallèle entre la ville à l'année et le festival, il est passionnant. Il y a beaucoup de membres de l'équipe qui sont nés à Aulnoy ou qui ont grandi, en fait, là-bas. Et donc, évidemment, ça nous tient à cœur de proposer de la culture dans ces territoires qui sont hors métropole, en fait, et de faire venir des artistes dans ces lieux dans lesquels, en fait, à l'année, il n'y a pas en fait, tout simplement les moyens de les accueillir, parce qu'il n'y a pas de grande scène, il n'y a pas de zénith, tu vois, à proximité. Et donc, pour nous, c'est hyper important de faire un festival dans cette ville qui peut être aussi un peu parfois éloignée des centres culturels majeurs de la France, en fait.
4: Et de fait, dans le public que vous voyez, il y a beaucoup de gens du Nord, ou est-ce que vous arrivez à attirer...
5: Oui, bien sûr. Bien sûr, il y a énormément de gens du département, de Lille aussi énormément, mais forcément c'est logique, c'est la métropole. Beaucoup de personnes des Hauts-de-France, en fait, de régions de manière générale, et évidemment des Parisiens, parce que les prix d'entrée au départ, on est quand même beaucoup moins cher que globalement les festivals parisiens, en fait.
4: Alors, j'ai cru...
5: Quand on met en vente, on a 90 € les passes 3 jours.
4: Et justement, j'ai cru comprendre cette année qu'il y avait des petits changements. Est-ce que vous pouvez nous en dire plus?
5: Sur le site du festival?
4: Des changements cette année, sur les lieux, sur les scènes, sur...
5: Ouais, on fait évoluer le festival cette année. Donc, comme je l'ai dit, en fait, il est né... Le festival, il vit avec la ville, en fait. Il est né à Aulnoy-Aymeries, il va y rester encore un peu. Et donc, il y a eu des travaux qui ont été effectués, et donc c'était une évolution opportune. Ce changement, c'est pas une rupture, en fait. C'est une continuité dans l'histoire du festival qui ne cesse d'évoluer. Depuis sa création, en fait, le festival, il entretient un lien hyper fort, en fait, avec la ville et son territoire de manière générale. On est un festival du Nord, et ça, on l'assume parfaitement. Et un site, il n'est jamais figé, il vit, il s'adapte, il se transforme, parce que sinon c'est très ennuyant en plus. Et puis cette capacité d'adaptation, elle fait partie de l'ADN des Nuits Secrètes. On a toujours su évoluer avec notre environnement, et le festival et la ville vivent main dans la main, en fait. Et puis c'est une nouvelle configuration qui est hyper inspirante en plus.
4: Et il reste encore des places, je le précise. Merci Ambre Charlotte Gradepanche, responsable de la communication du festival Nuit Secrète. C'est du 10 au 12 juillet à Aulnoy-Aymeries dans le Nord, à 2 heures de train de Paris donc.
5: Merci.
0: Eh bien, merci Anne-Charlotte, merci Ryan. Et tout de suite, on écoute Bambino de Bellboy.

0: C'était Bambino de Bell Boy.
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0: Et pour terminer cette émission, nous allons parler de la 12e édition de Partir en Livre. Elle aura lieu du 17 juin au 19 juillet 2026 et est organisée par le Centre National du Livre sur proposition du ministère de la Culture. Le Festival National du Livre pour la jeunesse ne cesse de grandir et touche désormais plus de 300 000 enfants, adolescents et parents sur l'ensemble du territoire métropolitain. Il y a plus de 6400 événements accueillis dans plus de 2000 communes en 2025 et la manifestation revient avec ses ateliers, jeux, spectacles et rencontres d'auteurs pour donner vie au livre et à la lecture en allant directement au contact de la jeunesse dans tous les lieux qu'elle fréquente pendant la période estivale. Dans son quotidien ou sur son lieu de vacances, dans des bibliothèques et des librairies hors les murs, sur la plage et au pied des immeubles. Les bibliothèques de Paris participent à l'édition 2026 de Partir en Livre. Unique en son genre, Partir en Livre sort les livres des étagères pour aller à la rencontre des jeunes publics sur leur lieu et leur temps de loisir. Cette année, retrouvez de nombreux événements autour du thème « Nos petits et grands héros ». Et grands héros, pardon. Petits et grands sont invités à explorer l'univers foisonnant des héros. Une thématique forte et inspirante et fédératrice qui résonne tout particulièrement avec les imaginaires de l'enfance et de l'adolescence. Au programme, des ateliers créatifs avec des illustrateurs, des spectacles et lectures musicales, des contes et surtout beaucoup de livres. C'est organisé par le Centre National du Livre sous l'impulsion du ministère de la Culture depuis 2015. Partir en Livre est la première manifestation qui promeut le plaisir de la lecture auprès des jeunes sur tout le territoire. Unique en son genre, Partir en Livre sort les livres des étagères pour aller à la rencontre des jeunes publics sur leur lieu et temps de loisir afin de transmettre le plaisir de lire. Parce que lire, c'est aussi se projeter, s'identifier, rêver, résister. Partir en Livre 2026 mettra en lumière la puissance des récits et des personnages qui, depuis toujours, accompagnent la jeunesse sur le chemin de la lecture et de l'émancipation. Car lire, c'est aussi un peu devenir le héros ou héroïne de sa propre histoire. Lors de la précédente édition, plus de 2000 communes et intercommunalités ont accueilli Partir en Livre, avec plus de 6400 animations gratuites organisées en France ainsi qu'à l'international. C'est gratuit et c'est pour tous les publics. Partir en Livre rassemble et soutient plusieurs milliers d'initiatives, rencontres avec des autrices et auteurs, attractions littéraires, lectures immersives, ateliers d'illustration et d'écriture, concerts dessinés, créatures d'un booktube, c'est une chaîne YouTube destinée aux livres, des ateliers manga, des bibliothèques de plage, des chasses aux livres, etc. Et bien entendu, des milliers de chèques lire offerts. Pour retrouver tous les événements, vous pouvez consulter le site partirenlivre.fr où vous retrouverez la carte des événements partout en France ainsi que toute l'actualité du festival. Et l'émission se termine. Donc la matinale est terminée. Merci à Anne-Charlotte, directrice de l'association MEDE, ainsi qu'à Vladimir pour l'interview. Merci à Ambre-Charlotte Gradepanche ainsi qu'à Ryan pour le festival Les Nuits Secrètes. Merci à Gabriel pour le Flash Info. Merci à Coraline pour leurs chroniques respectives. À l'AREA, c'était Joé. À la coordination, c'était Luna. Restez à l'écoute tout de suite. C'est Il se passe quelque chose, une émission où l'on parle de poésie, suivie d'absence à 21h. La matinale revient demain à 19h. Passez une bonne soirée avec Radio Campus Paris. Bye bye.

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Ouais, tu sais, c'était samedi, là, à côté de la maison de la radio. Je marchais dans la rue, et puis il y a une fille juste devant moi, avec ses grands cheveux blonds, tu vois. J'ai commencé à la suivre parce que, je sais pas, j'avais envie de baiser, puis tout d'un coup, elle s'est retournée. Et là, qu'est-ce que je

0: Alors? Alors?
1: Alors je me dis, ok, c'est bon. Je rentre chez moi, je la dépasse et puis je marche avenue du président Kennedy jusqu'à la place de Varsovie. Puis il faisait bon et c'était cool. Et puis là je me retourne, puis je la vois qui marche derrière moi.

0: me suis dit qu'il aurait mieux fallu rester chez moi. Ce jour-là, je me suis dit qu'il aurait mieux fallu rester chez moi.
1: Salut. Salut. C'est un mot, c'est quoi? C'est pas assez compliqué, ça?
0: Non, il aurait mieux fallu, c'est conditionnel passé, première forme. Tu vois, on aurait pu dire il aurait mieux valu aussi, mais du verbe valoir. Tu t'étais plus élégant.
1: Alors?
0: Voilà.
2: Alors?
0: Putain!

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2: Et bonsoir à toutes et à tous, on arrive au terme de la saison. Émission, comme d'habitude, un peu catastrophique, mais on y arrive.
1: Ça se sent.
2: J'ai pas lancé l'enregistrement, il faudra récupérer la pige. Pige d'ailleurs, oh tiens, je coupe totalement mon texte, parce qu'on a découvert ça, enfin moi j'ai découvert ça il y a pas mal d'années, mais avec Marie-Lou, elle a découvert, on y arrive, que c'était un bénévole, un gars qui a créé un site internet et qui reçoit toutes les piges de France, de toutes les radios de France FM. Et en fait, elles sont disponibles pendant 7 jours. Alors si jamais vous voulez écouter les meilleures bourdes de vos journalistes préférés, c'est un excellent moyen. Et bien entendu, je ne me rappelle plus du site, mais on va y arriver.
1: Merci quand même.
2: C'est ça, on lui envoie plein d'amour. Écrivez-nous des mails et on répondra peut-être. oui, du coup, on arrive au terme... de la saison, 6e ou 7e année consécutive, je ne sais plus trop, à l'antenne de Radio Campus Paris. Merci d'ailleurs à toute la team de dévouées programmatrices de Radio Campus en direct sur la FM parisienne. Au début, je vous l'avoue, j'ai hésité à rempiler pour une saison, mais devoir public oblige. Et surtout, si vous, auditeuriste, n'êtes pas obligé d'écouter cette musique, moi je le suis pour mon plus grand plaisir. J'ai vraiment écrit ça à l'arrache en dernière minute, mais tout va bien. Hackons vos cerveaux et commençons cette misanthropie musicale avec, et là j'allais dire plutôt de lire platoniquement un programme. J'étais là à la création de cette pièce et je vais vous décrire ce que j'ai ressenti. Et du coup, cette pièce, c'est Cortège de Sacha J. Blondeau. Et donc, je ne vais pas vous lire le programme platoniquement, mais donc ça, c'est une pièce qui a été créée il y a quelques années, j'allais dire 1986, mais c'est l'année de naissance de Sacha. Et. En tout cas, ça a été créé à Paris et justement, on avait invité Sacha juste après. C'est là où il nous avait dit qu'il était un peu triste de composer. Et donc, cette pièce, je me souviens, au début, c'était un peu bizarre. Déjà, c'était pas du tout le public habituel de la Philharmonie. Et c'était assez incroyable parce qu'au début, j'ai trouvé nulle cette pièce. Et une semaine après, je me suis réveillé. Et l'inconscient a fait le travail qu'il devait faire et je l'ai trouvé incroyable. Et donc c'était une pièce pour danse, grand orchestre, électronique et avec le livret d'Hélène Giannichini, la chorégraphie de François Chéneau et qui dansait aussi avec l'Orchestre de Paris, Alain Altinoglu.
1: Quand même.
2: Qu'on salue bien entendu, un fidèle auditeur. Et donc c'était écrit par Sacha Blondeau et il était aussi à la réalisation informatique musicale de l'IRCAM avec Serge Mouton. On va pas l'écouter en entier parce que c'est long, enfin quoique on n'a pas trop de musique donc on va peut-être l'écouter en entier parce que c'est long. Bienvenue sur le 93.9 et bienvenue Lorraine, Pauline,
1: merci.
2: Yacine, oui. Grand réalisateur de ce soir. Et tout de suite donc Sacha Blondeau, Cortège.
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1: Et vous êtes toujours à l'écoute de Radio Campus Paris après ma présentation maléfique. On écoutait donc Sacha Giblondeau dans la pièce qui a écrit cette pièce, donc Cortège, pour chanteur, danseur, grand orchestre et électronique. À la direction, c'était Alain Altinoglu. Et donc à la réalisation informatique, Sacha Blondeau lui-même et Serge Lemouton. Enchaînons. On est de très bonne humeur grâce à tout ça. Bah, on va... Et oui, d'ailleurs, le thème, révolte.
2: Ah oui. Ouais,
1: parce que finalement,
2: c'est pour ça qu'on est
1: mais je crois que je l'avais dit au début, non?
2: Peut-être. Peut-être. Pas lucky.
1: On réécoutera. Et donc toi, t'as choisi de diffuser quoi?
2: Bah, quand même du Olga Neuwirth, qui est une compositrice très révoltée par nature. Enfin, c'est vraiment sa DA. Il y a plein de pièces qu'elle a écrites qui sont hyper politiques et vraiment dans cette tonalité-là de dire, enfin, de pousser des coups de gueule, quoi. Et elle a écrit des trucs où elle reprend des discours de Martin Luther King, par exemple. Là, elle a fait un opéra, sa dernière œuvre, je crois, qui a été créée, c'est un opéra sur Trump.
1: Ok, marrant.
2: Avec Elfriede Jelinek, qui est une autrice, pareil, hyper contestataire, avec qui elle travaille beaucoup.
1: Et, ça a été créé où?
2: Parce ça a été créé à...
1: Pas du tout entendu parler.
2: Non, à Hambourg, pas en Autriche, en Allemagne. Parce qu'elle, elle est autrichienne, mais ça a été créé à Hambourg. Ouais, c'est, moi non plus.
1: Passé sous les radars.
2: Mais apparemment...
1: Est-ce que nous sommes pro-Trump en France?
2: Peut-être.
1: Ça a été interdit.
2: Mais apparemment, Trump a vu que ça existait et a été offensé. Donc, Paris réussi.
1: Très bien.
2: J'imagine. Je crois qu'il y avait une géante.
1: S'il nous écoute.
2: ardent auditeur d'absence, je pense. Et il y avait une poupée gonflable géante à son effigie, je crois. Donc, ça avait l'air assez marrant, la mise en scène. Mais. Là, c'est pas, il y a pas encore d'enregistrement qui est sorti, je sais pas si on en aura un. Mais là, c'est une pièce de théâtre musical autour de, enfin, à partir d'un texte de Leonora Carrington. Donc, Leonora Carrington, c'est une artiste des années 20, enfin, et après, et qui a été plus ou moins, qui a été exilée au début du nazisme, enfin, de la montée du fascisme. Et là, cette pièce de théâtre, elle l'a écrite en Espagne, donc pendant son exil, après un séjour en hôpital psychiatrique. Et en fait, elle avait des réminiscences de souvenirs un peu traumatiques. Et c'est une pièce qui parle beaucoup de la violence familiale, de la violence de la figure paternelle et tout, avec plein de symboles d'agneaux sacrificiels. Ça s'appelle Balamsfest, ça veut dire, je crois, le festin de l'agneau. Et on va écouter tout de suite un extrait donc de Balamsfest d'Olga Neuwirth.

0: Et c'était Ballamsfest de Olga Neuwirth, pièce de théâtre musical dont je n'ai pas le nom des interprètes, mais on les salue tout de même.
1: Avec toute notre compassion.
0: Exactement. Et on va tout de suite enchaîner avec une autre sorte de révolte, plus une révolte esthétique, musicale.
1: Je suis même pas. C'est même pas une révolte finalement. Allez, moi ça a été une petite révolte dans mon cœur. C'était quand la semaine dernière à l'IRCAM, où il y a deux semaines, enfin c'était il y a très peu de temps, dans l'espace de projection de l'IRCAM, il y avait justement cette pièce qui a été donnée. Rothko Chapel, donc de Morton Feldman, qui était vendeur de tapis. Et alors, moi, je trouve, pour le lore d'un compositeur, être vendeur de
0: c'est
1: tapis,
0: mal,
1: genre,
0: ouais.
1: T'étais là, tu fais quoi, je vends des tapis, et tu te dis, ah, c'est métaphorique ou pas, en fait. Et donc, Morton Feldman, et cette pièce, donc Rothko Chapel, qui est inspirée par, si j'ai bien compris, les vers de la chapelle Rothko aux States. Et au States, je m'habitue au cas où. Et du coup, c'est assez étonnant. C'est pour chœur, alto, percussion et celesta. Et en plus, il y avait une certaine mise en scène. Alors, un peu déçu de la mise en scène parce que c'est assez facile en fait. C'était trop facile, mais c'était quand même beau. En gros, tout le monde était assis et s'asseyait où il voulait, où elle voulait. Et il y avait juste des grands traits de lumière qui faisaient des formes. Et moi, je me suis dit, ça aurait pu aller plus loin. Enfin, tu sais, c'est con, mais tu fais la même installation et tu mets juste un encens de chapelle. Mets juste de l'encens, en fait, ça change tout.
0: À l'Ashtoka aussi.
1: Ouais, en fait, mais enfin, tu sais, je sais pas, moi que... Quand tu fais des projets comme ça, tu te dis, je fais Rothko Chapel à l'ESPRO, enfin, je sais pas quoi. Et tu fais une installation visuelle, tu mets de l'encens, quoi. Enfin, je sais pas. Dans tous les cas.
0: Mais les détecteurs d'incendie auraient été en PLS.
1: Ah ouais, ça, c'est toujours le problème. Mais bon, en tout cas, c'était assez magique et c'était par l'ensemble. Allemand, dont je rappellerai le nom bientôt. Et voilà, enfin, c'était assez magique. Et pour moi, c'était un peu une découverte. Enfin, c'était la deuxième pièce de Feldman. Je crois que j'avais écouté un truc pour violoncelle et piano qui durait 3 heures en fin fond de la Bourgogne, qui était assez intéressant. Mais là, pour le coup, il y a vraiment un truc super apaisé, mais avec un discours super fort. Et alors c'est Maël Bailly qui me racontait ça, qu'il avait eu de son prof, justement Gérard Pesson. Et il me disait apparemment Feldman, quand il n'arrivait pas à écrire, il arrêtait. Il arrêtait
0: mal.
1: Pendant une semaine, deux semaines, trois semaines, un mois, un an.
0: Et il vendait ses tapis.
1: Et voilà. Et quelle belle leçon finalement, quand on n'a rien à écrire, n'écrivons rien. L'écriture du vide, c'est un peu ça. Rothko Chapel sur Radio Campus Paris et c'est par les cris de Paris. Et c'est sur la chaîne de l'ensemble intercontemporain. Alors les liaisons me font faux bond. Mais vous êtes toujours sur le 93.9 avec Absence.

0: ça va être super ambiance pour ce bilan.
1: C'est bien, c'est un peu creepy.
0: Non, on arrive au bilan de la saison, saison un peu spécifique parce qu'on était à la, on était en coprésentation.
1: Ouais.
0: Avec toi, Lorraine, et du coup, je sais pas, toi, t'en as tiré quoi de la radio Est-ce que t'as découvert des musiques déjà?
1: J'ai découvert tellement de trucs, bien sûr que oui. En fait, je pense que j'ai découvert plus la vie actuelle de la musique que. Enfin, bien sûr, j'ai découvert des musiques, mais surtout ce que c'est d'être un compositeur, ce que c'est. Enfin, un peu le. Comment c'est d'évoluer dans ce milieu et tout. Ce qui est inaccessible en fait pour toute personne qui n'est pas dans ce milieu. C'est ça qui est une des richesses de. Enfin, je veux pas faire le prêcher pour ma paroisse, mais c'est ça qui fait une des richesses de l'émission, je trouve, c'est de savoir ce que c'est que d'être un compositeur dans un milieu hyper fermé et.
0: Ouais.
1: Voilà. Et. Mais ouais, sur la saison, bah, on était au taquet au début, on a reçu plein de beaux monde, c'était trop chouette. C'était cool d'avoir des profs. Et des élèves, malgré ta... Moi, je trouve que c'est bien de voir...
0: Ouais, ma haine des professeurs.
1: Oui, mais tu remontes la source, en fait.
0: Oui,
1: tu...
0: c'est vrai.
1: Enfin, moi, je suis encore dans ça, donc forcément, l'enseignement, ça me parle.
0: Musicologue. Mais...
1: Oui, oui, on n'en parle pas.
0: Les assureurs.
1: Bref. Mais je trouve que tu vois, en fait, d'où partent les vocations, si on peut dire que c'est une vocation des gens, et c'est ça qui est cool. Voilà,
0: très bien.
1: Je sais pas ce que t'en penses. Et non, c'était trop bien d'avoir. Désolé, je te coupe. C'était trop bien d'avoir des lives. C'était un. Je trouve que c'est.
0: Ouais.
1: C'est tellement précieux d'avoir ça.
0: Et en même temps, c'est compliqué dans ce petit studio.
1: Ouais, mais c'est ça qui fait la beauté du truc. C'est un peu un exercice sportif.
0: Tu vas raconter le truc avec l'épinette là.
1: Oui.
0: Ouais, incroyable. Et. Bah ouais, c'est ça qui m'incite à continuer l'émission. Vraiment, c'est de faire se rencontrer les gens et tout. Enfin, parce que c'est un milieu qui paraît, je pense, très obscur. Mmh. Et en fait, quand t'es à l'intérieur et que tu rencontres les gens, c'est assez simple d'accès. Et puis tu te rends compte que chaque histoire apporte une musique différente. Ouais. Chaque musique apporte une histoire différente. Et ça se nourrit, ça mute dans quelque chose d'un peu mystique. Et finalement, ils se retrouvent là. Merde.
1: À se convertir les verres du nez.
0: C'est ça, et à pleurer sur du Feldman à 21h50. Je propose qu'on enchaîne avec une pièce de Pauline Oliveros.
1: Ouais. Donc Sonic Meditation numéro 16. Et
0: seulement la 16e.
1: Petite joueuse. Et en fait, Pauline Oliveros, elle a vachement travaillé sur la manière d'écouter la musique, mais aussi d'écouter son environnement sonore et de prêter une attention particulière au son autour de soi. Et les méditations, c'est un peu des pièces de performance en même temps que de musique. Et voilà, et on va écouter ça tout de suite sur Radio Campus Paris 93.9.
0: Ta dernière sélection sur Radio Campus.
1: Ouais.

0: marche pas. C'est un peu cuté. Tu veux des
1: ouais,
0: annoncer.
1: C'était donc Sonic Meditation numéro 16 de Pauline Oliveros. Et donc cette expérience pour les interprètes d'écouter et de jouer en même temps et de méditer. Et la première méditation s'appelle Teach Yourself How to Fly, donc apprends-toi à voler. Genre apprends-toi toi-même à voler. Voilà, donc il y a un peu ce truc assez poétique de cette compositrice.
0: Très bien. Eh ben, chouette. Eh ben, concluons là-dessus tranquillement. C'est une saison qui s'achève. Alors d'habitude, les fins de saison sont un peu plus grandiloquentes et il y a un peu plus de fêtes. Mais cette année, ce fut dans un calme notoire.
1: Un calme plat.
0: Un calme plat. Enfin, pas plat non plus. Notoire. Okay. Notarial. C'est encore pire.
1: Et non pas assurantiel.
0: C'est encore pire. Eh bien, la saison prochaine... Alors, on peut peut-être parler un peu de la saison prochaine pour absence. Donc l'émission de radio continue sous quel format, je ne sais pas, sûrement le même mais peut-être indifférent. Vous avez beaucoup d'informations et donc les concerts continuent peut-être les mêmes mais peut-être un format différent. Toujours beaucoup d'informations. Non, en tout cas, je pense que l'association est toujours active. Je pense. Toujours beaucoup d'informations.
1: Peut-être la même, mais sûrement une association différente.
0: Mais merci à toutes celles et ceux qui nous sommes chers. Et comme je dis toujours à chaque fin d'émission, restez curieux et curieuses auditivement et intellectuellement, comme moi.
1: Suivez mon modèle.
0: Et merci Pauline.
1: Oui.
0: D'avoir été avec nous. Tu veux pas parler en direct ?
2: Ben si, merci à vous de m'avoir accueilli.
0: Est-ce que t'aimes bien Yoko Ono ?
2: J'adore Yoko Ono.
1: Ah.
0: Voilà, et ce sera la conclusion. Merci Lorraine pour cette année.
1: Ben
0: et
1: puis ouais,
0: Toy Toy, Toy Toy à New York,
1: ouais.
0: La capitale
1: vous
0: du crime.
1: Vous allez trop me manquer.
0: et de toute façon, la porte est toujours ouverte.
1: Mais j'espère.
0: Merci Yacine. Et oui, justement, on va finir. Alors on a traversé une plage assez grande de musique bizarroïde, enfin ça va être bizarroïde comme ça, mais oui, je sais pas, Yoko Ono, c'est peut-être la conclusion à cette saison.
1: Mm.
0: Et peut-être l'ouverture de la prochaine.
1: Ooh.
0: Teasing. En tout cas, merci Radio Campus Paris, radio de l'amour
1: et du
0: communiste apparemment.
1: Ah.
0: Il l'a dit en une saison. Et on se retrouve l'année prochaine. Et prenez soin de vous et votez à gauche.

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1: Bonjour à toutes et à tous, bienvenue pour ce nouvel épisode et dernier de la saison 10e.
4: Oh.
1: Et oui, de Les derniers seront les premiers, c'est Oran.
4: Salut à toutes et à tous, c'est Emilio. Et oui, comme l'a dit Oran, notre saison radiophonique se termine déjà. Et pour l'occasion, on va parler du coup d'une grande artiste à l'ascension fulgurante que vous connaissez probablement, assez sûrement même, puisqu'il s'agit de Théodora.
1: Ouais.
4: Donc Miss Kitoko, la boss lady en personne.
1: Et du coup, Théodora, c'est une toute jeune artiste. Donc voilà, on va aussi avoir une discographie qui est toute jeune.
4: Ouais.
1: Donc c'est une artiste française qui est d'origine congolaise, qui est née en Suisse. Et ce qui revient souvent dans ses interviews, c'est qu'elle a pas mal voyagé. Donc il y a la Suisse, il y a la Grèce, le Congo, la Réunion, et puis Bordeaux, Rennes, Saint-Denis. Enfin voilà, il y a ouais, plein de. Elle a pas mal déménagé en fait. Pendant son enfance, adolescence, et ce qu'elle disait, c'est que ça lui avait permis aussi d'écouter pas mal de sons différents, de musicalités différentes, mais il y avait quand même au départ le rap, notamment par son frère dont on va parler.
4: Bien sûr, ouais, qui est quand même très important aussi dans son évolution, enfin à lui en tant qu'artiste, mais aussi pour Théodora évidemment, puisqu'il est son beatmaker attitré, au même titre que Easy Due pour Jossman, dont on a déjà pu parler. Enfin voilà, ils forment vraiment un duo et en plus une fratrie. Mais il est aussi son manager, et ce depuis le début de sa carrière. Donc voilà, évidemment que G-Suave, du coup, a une place primordiale dans la carrière de Théodora.
1: Ouais, et donc elle disait que c'était lui qui écoutait du rap et qui lui avait fait du coup découvrir aussi la musique, et qui l'a fait poser d'ailleurs en premier aussi, enfin ouais, qui lui a proposé de poser sur une prod. Et d'ailleurs, on va voir au fur et à mesure des écoutes que il y a du rap, mais il y a plein d'autres sonorités, et c'est ça qui est aussi intéressant, c'est que il y a une variété en fait. Il y a souvent un terme qui revient, mais c'est vrai pour elle, il y a une hybridité quoi, musicale. Ouais. Mais en février dernier, dans l'émission à la régulière de Mehdi Maizi, elle disait: je suis une chanteuse qui rappe, et qu'effectivement, de toute façon, c'est là et c'est présent.

0: toi, t'avais un peu commencé à écouter la musique de Théodora?
1: Eh bah écoute, la réponse, elle est marrante et elle est évidente, c'est grâce à toi, concrètement.
0: Super.
1: Dans les faits, c'est le cas, parce que moi, la première fois que j'écoute Théodora, c'est à l'occasion d'un concert organisé par le Média 1863. Du coup, je pense que c'était en 2023, je sais plus. Mais bref, en tout cas, une période où Théodora était encore une jeune artiste, et en plus avec un délire totalement différent de ce pourquoi elle a été connue et elle a eu cette ascension fulgurante en termes de popularité. Plus dans un délire hyper pop et assez coloré. Et du coup, c'est à cette occasion-là qu'en fait j'ai un peu révisé. Il y avait aussi Kay the Prodigy, il y avait Gapman, il y avait Rilo notamment. Et elle était là, et bon, bah déjà avec une aisance scénique et puis un vrai punch qui faisait plaisir à voir. Mais c'est vrai que ça avait été très j'avais écouté très peu de temps avant. Et je m'étais pas pris une vraie claque à ce moment-là, pas que c'était moins bien que maintenant, mais en tout cas, j'avais pas encore tout à fait saisi et cette pluralité, cette envie de tester plein de flows, plein de sonorités que t'évoquais déjà, et même juste en fait ce potentiel, cette aptitude, cette énergie à être une artiste incontournable. Mais du coup, concrètement, c'est grâce à toi que j'ai commencé à écouter.
0: Et c'était à la Cigale ?
1: Ouais, c'était à la Cigale. Ouais.
0: Donc quand même, c'est quelque chose d'avoir vu Théodora à la Cigale.
1: Bah ouais. Maintenant, on n'arrivera plus. Voilà. Ça, c'est évident.
0: Concrètement.
1: Toi, t'as commencé du coup un peu avant ou à peu près aussi à cette période-là à l'écouter ?
0: Moi, c'est la journaliste Sandra Gomez qui en parle depuis assez longtemps. Mais je pense à peu près cette période, peut-être un peu après, mais en tout cas peut-être que c'est avec son premier EP, disons Lily
1: au paradis artificiel,
0: exactement, que je commence un peu à écouter. Ouais. Le paradis se trouve dans le 9-3, je pense que c'est le premier morceau que j'écoute vraiment.
1: Oui.
0: Et je pense aussi un peu comme toi, j'ai pas tout de suite monté dans le train, si je puis dire.
1: Ouais.
0: Même si je trouvais ça un peu bizarre, en même temps hyper catchy, enfin il y avait quelque chose quand même d'assez immédiat, mais c'était un peu, je pense, trop différent peut-être de ce que j'écoutais au quotidien, et qui fait que au départ je me suis dit ah ouais, c'est hyper intéressant, mais j'ai pas forcément trop digué tout de suite. Mais en tout cas voilà, j'ai commencé un peu vers cette EP là, et sous les conseils de Sandra Gomez. Et c'est vrai qu'elle a enchaîné un run de 2 ans qui est absolument incroyable, avec une ascension fulgurante, une popularité vraiment de dingue, quoi. Autant critique en fait que public, il y a eu plein de prix aussi, on l'a vu récemment au Festival de Cannes, enfin il y a une espèce d'effervescence qui est assez dingo, et je pense que c'était aussi ça qu'on avait un peu envie de capturer, un moment quand même assez historique musicalement, par ce qu'elle amène, de musicalité hyper variée, et aussi je pense un peu quand même ce qu'elle représente aussi, qui est assez important, d'une femme noire queer en France qui a autant d'impact, autant de popularité, on avait envie de faire cet épisode sur Théodora.
1: Ouais, et puis il y a un moment charnière de sa carrière aussi, comme tu le disais, c'est que maintenant, tout le monde sait que c'est une star et que ça va l'être encore plus, mais on n'a pas encore le projet après ce gros succès, ce gros boom, donc ce sera intéressant de pouvoir comparer avec ses premiers projets, sachant qu'elle avait déjà fait du son sous le nom de Théodora, le temps de 2-3 projets. En fait, les infos sont un peu obscures, dans le sens où les traces qui en restent de certains sont vraiment minimes. Sur Genius, il y a un projet en 2020 qui s'appelle Bad Beach, de 3 sons qui n'existent concrètement plus nulle part. C'est pas faute d'avoir essayé de les écouter pour vraiment suivre notre concept jusqu'au bout, mais là juste ils n'existent plus, donc on ne sait pas ce que ça donne. Et pareil pour un projet qui s'appelle
0: Je t'aime moi non plus,
1: qui du coup est sorti
0: en 2021, c'est un 3 titres pareil, mais qui est absent,
1: qui n'existe plus. En tout cas, c'est 2 projets qui ont été un jour sur les plateformes et maintenant qui ne le sont plus, donc on ne fait pas partie des heureux élus à avoir pris le train aussitôt en marche, donc on ne sait pas ce que ça donne. Mais par contre, il y a un de ces projets sous cet ancien pseudo qui subsiste, c'est Neptune, qui est sorti en 2021 et qui du coup qu'on va considérer comme son premier projet.

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2: Du coup, on peut commencer cette rétrospective, entre guillemets, avec le premier projet dont que tu as déjà évoqué, Neptune, en 2021, qui a un 7 titres d'une vingtaine de minutes et qui est toujours sous le pseudo Théodorar. Et du coup, c'est un disque qui est entièrement produit par son frère, Dissuavé, que tu as déjà, introduit. On entend aussi le tag de producteur que prononce Théodorar, Mucho Suave, Mucho Suave. Oui, qui est quand même, je trouve, au fil des écoutes, devient presque iconique. Enfin, il y a un truc qui marche super bien et qui vraiment ancre ce duo qui est vraiment au centre de la musique de Théodorar, quoi.
3: Complètement.
2: Et du coup, je trouve qu'il y a... En fait, on parlait de variété dès l'introduction. Je trouve que ça se retrouve quand même un peu, la variété de production. Voilà, il y a déjà quand même quelque chose d'assez hybride. Et c'est marrant parce que justement, tu parlais de la pochette. On peut lire Neptune parce qu'on maîtrise tous les flots.
3: Ouais, je voulais l'évoquer, mais oui, bien sûr. Bah, et ce côté marrant, et puis mine de rien, réfléchi d'un point de vue DA, et en même temps, un peu un ego trip dès le lancement. Du fait de ce sous-titre, ça se ressent vachement dans la tracklist parce que chaque morceau a pour le coup une sonorité distincte. Ouais. Est tiré d'un genre à part du rap quasiment à chaque fois. Et c'est pour ça aussi qu'à mon sens, ce projet-là, je spécule, mais reste disponible. C'est qu'on sent vraiment le tâtonnement, l'envie pour Théodorar et ce duo qu'elle forme avec son frère de se chercher et d'expérimenter des trucs, de voir où est-ce qu'ils s'épanouissent le plus.
2: Oui, ça reste un album de jeunesse. Enfin, là, mais c'est un peu des choses qui reviennent quand on évoque les premiers projets. C'est vrai que, en fait, après, même la professionnalisation ou la qualité des sons qui viennent ensuite, il y a parfois une différence qui fait que on a ce ressenti-là aussi. Et je trouve que ça se retrouve aussi dans les parties qui sont un peu plus rap pour le coup. Ouais. Parce que je trouve que ça s'y ressent peut-être de manière plus marquée qu'à d'autres endroits, enfin en tout cas de manière différente. Mais dans la pochette même, il y a un truc une esthétique plus rap que que les autres pochettes qui vont être plus pop, plus colorées. Là, on a un truc un peu plus sombre et des poses bien assurées. C'est assez, c'est pareil, peut-être un peu marqué dans son temps. Mais voilà, sur Respect, ça sonne, un flow assez rappé. Et du coup, là-dedans, ça sonne parfois un peu daté, quoi, aussi dans le phrasé, même si elle le fait bien. Neptune aussi, il y a un peu ça, je trouve, il y a plus ce flow rappé. Mais je te rejoins sur le côté laboratoire de ces différents genres qui sont explorés, et peut-être ce sentiment que c'est ce premier projet, un peu de jeunesse, quoi, et que ça s'entend plus.

0: plus pour dire un peu l'espèce de variété de production qu'il y a déjà. On a un peu de la funk, de la pop sur Prendre le Large. On a déjà un peu un truc rock, mais vraiment une espèce de petite boucle dans Rockstar.
1: Ouais, complètement.
0: Voilà, on a un truc un peu plus balade piano sur Kobe's Piano, en tout cas au début.
1: Oui.
0: Et voilà, il y a un peu plus rap sur les morceaux que j'ai déjà cités. Et en même temps, voilà, sur le côté rap, justement, dans Kobe's Piano, elle dit, d'ailleurs, où elle est en feat avec son frère.
1: Oui, qu'on entend chanter.
0: Ouais. Ouais. Elle dit, je veux que Maisie me dédicace. Donc c'est vrai qu'il y a un truc, voilà, on sent qu'il y a une envie aussi, un désir d'être identifié par cette scène hip-hop et rap, d'être reconnu, parce que bah, voilà, c'est aussi cette musique qu'elle écoute et qu'elle fait.
1: Ouais.
0: Donc voilà, il y a un truc comme ça, de cette empreinte rap que je trouve quand même plus importante que dans les projets qui vont suivre, ou en tout cas qui vont peut-être plus, pas se diluer, mais en tout cas se fusionner avec d'autres genres.
1: Ouais.
0: C'est un disque de jeunesse, mais il y a quand même déjà bien une vision claire dans Neptune. Elle dit « Neptune sera bientôt un label, Jizz sera payé par la SACEM, dire qu'on fait ça sans aucune aide. » Et donc il y a ce truc un peu, cette envie d'être indépendant, indépendante.
1: Bien sûr.
0: Et je trouve que c'est pas toujours évident. En tout cas, c'est un modèle qui a tendu à être de plus en plus la norme, j'ai l'impression, pour le hip-hop, pour le rap, pour la musique de manière générale. Mais ça n'a pas toujours été le cas, ou en tout cas, des fois, c'était pas forcément un choix. Et là, il y a quelque chose, voilà, presque de revendiquer directement, quoi.
1: Oui, et... comment l'autre facette de ça, c'est que on pourrait reprocher à Neptune, à ce projet, sentir aussi le manque de moyens, inhérent à l'envie de se lancer d'office en indépendant et sans l'accompagnement et surtout les moyens techniques, financiers d'un plus gros label. Et en même temps, je trouve ça d'autant plus courageux et louable d'en plus de faire leur musique en petit comité de manière familiale, d'avoir même créé leur structure à cette époque-là, enfin d'avoir vraiment voulu maîtriser toute leur liberté et tous les tenants et aboutissants de leur musique. Je trouve ça vraiment louable. Et en plus de ça, bon bah voilà, j'évoquais le côté parfois un peu daté où les sonorités qui font peut-être un peu trop amateur par moment, mais en même temps, à mon sens, c'est bien aussi d'avoir l'image de ça, de montrer que les artistes sont pas tout de suite des stars et des génies d'office. C'est bien de voir où est-ce que les artistes commencent.
0: Ouais.
1: Bon, c'est aussi ce qu'on fait dans l'émission, mais là, je trouve que c'est assez flagrant dans les sonorités, etc. Mais mine de rien, il y a aussi, t'évoquais la pluralité des références de Théodora dans ce projet. Il y a aussi Habiba, qui a un morceau un petit peu plus R&B, déjà plus chantant, et qui pourrait plus facilement s'associer à ce qu'elle va faire après et ce pourquoi elle est connue maintenant. Et je trouve qu'en fait, on sent une aisance.
0: Mais je suis d'accord, et tu citais Habiba, je trouve que c'est un des sons qui ressemble peut-être plus à ce qu'elle fait maintenant.
1: Ah ouais, je suis d'accord.
0: En tout cas, et y a quelque chose de très entraînant, et je suis d'accord sur l'assurance, parce que autant ils essayent plein de choses dans les productions, mais elle aussi dans les flows, et ça, y a une, et à chaque fois il y a quelque chose de très assumé, et comme tu dis, une confiance, et ça c'est assez chouette. Dans Habiba aussi, voilà, il y a même si c'est que sur le mot mon amour, mais elle mélange différentes langues, c'est des choses aussi qu'on va retrouver plus tard. Il y a quand même des marqueurs qui sont déjà là, et je trouve que le goût aussi des gimmicks, de la top line et des mélos entraînantes, elles sont déjà là. Je parlais du côté funk de Prendre le Large, mais vraiment il y a des synthés, on dirait un peu, bon, c'est peut-être la seule référence que j'ai, mais en tout cas il y a un truc très Jamiroquai, enfin il y a un truc un peu comme ça qui sonne, mais qui fait tout de suite très tube, et je trouvais entraînant. Habiba, il y a ça aussi, voilà, et c'est normal, il y a le gimmick Get Ton Mec où on retrouve aussi, je trouve, de la malice qu'il va y avoir plus tard, en fait,
1: second
0: degré et de l'humour, et en même temps déjà un bon sens de la punchline. Et c'est pour ça aussi que je trouve que voilà, il y a déjà, comme tu disais, une assurance et une confiance qui est déjà

Donc après Neptune, le projet de 2021 qui était publié sous l'ancien pseudonyme de Théodora, donc Théodorar, on va avoir les premiers projets publiés en son nouveau nom, et qui est toujours son pseudonyme actuel. C'est Lily au paradis artificiel. Donc c'est deux projets qui sortent en 2023, d'environ une quinzaine de minutes à chaque fois, pour 5-6 titres, et qui là changent complètement de délire déjà visuellement. Enfin, on évoquait un truc plus proche de l'hyperpop de cette période-là, et même plus coloré, plus jovial et de manière assez évidente. Et bah, du coup, la période où on commence un peu à la découvrir est évoquée, notamment un morceau qui l'avait fait déjà un peu remarquer, qui est Paradis se trouve dans le 93.

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3: Ce morceau qui est assez représentatif de cette nouvelle ère dans sa carrière. Alors jeune certes, mais quand même on sent un vrai changement de DA, ou en tout cas une envie d'explorer plus spécifiquement ce courant musical, enfin cette sous-branche du rap qui lui correspond, en tout cas je trouve, dans laquelle on sent un épanouissement plus instinctif, ou en tout cas plus évident.
1: Ouais.
3: Et je trouve que, mine de rien, malgré du coup ce côté plus coloré et du coup qu'on pourrait croire plus festif, je trouve qu'il y a aussi plus de tristesse qui viennent s'ajouter à ça de manière assez surprenante, ou en tout cas qui m'avait pas tant marqué avant cette réécoute pour l'émission. Mais en fait, sur beaucoup de morceaux, que ce soit dans le titre et dans les morceaux en eux-mêmes, mais ici le temps est trop morose, c'est trop la loose, dans le paradis artificiel, il y a quand même beaucoup de d'amertume et de tristesse qui sont évoquées et qui apparaissaient pas tant que ça, même qui, à mon sens, n'est pas vraiment existant dans Neptune. Je sais pas ce que toi t'en penses.
1: Ouais, je suis assez d'accord. Et c'est vrai que, typiquement, je disais que j'avais plutôt découvert avec Le Paradis se trouve dans le 9-3. Et c'est vrai que, y a peut-être un peu un truc de la galère, mais avec lequel elle s'en amuse en tout cas dans ce titre. Ouais. Il y a un truc un peu, voilà, le paquet de clopes à 10 euros. Bon, maintenant, ça s'est empiré avec les années. Mais voilà, il y a un truc. Qui est un peu plus joyeux que les autres morceaux. Et c'est vrai que du coup, moi, je pense que j'étais un peu restée là-dessus. Et donc, en fait, quand on réécoute plus attentivement l'EP, c'est vrai que c'est assez flagrant. Et même, je trouve que, enfin, je dirais que c'est vraiment de l'hyper-pop ou de la pop déprimée, quoi. Enfin,
3: ouais.
1: C'est vrai que c'est quand même, je trouve que le décalage, mais c'est ce que t'as très bien décrit, le décalage entre les prods, même son interprétation et le texte, il est assez flagrant.
3: Ouais.
1: Tu parlais même de l'esthétique, la pochette, voilà, elle a une wig rose, elle a deux pistolets roses sur un fond bleu, il y a un truc, une esthétique presque kawaii, enfin il y a un truc comme ça très référencé.
3: Ah mais complètement, et un peu ce délire digital qu'on pourrait associer à un Laylo, sachant qu'en plus dans le premier morceau du projet, il y a une petite intro, un petit délire sur un avion et Mr. Anderson qui est évoqué, donc voilà, sans qu'il en soit le propriétaire, évidemment que la référence première c'est Matrix, mais c'est marrant de voir cette culture rap un peu distillée l'air de rien et dont elle se réapproprie aussi complètement les codes. Et du coup oui, effectivement, le décalage, moi je le trouve vraiment surprenant et en même temps complètement logique avec du coup même les morceaux plus récents pour lesquels on la connaît. Enfin, il y a toujours eu en fait ces deux variations sur le thème de l'amour et globalement en fait ce qu'elle a envie de raconter, de très joyeux, très festif, très hit, et beaucoup plus sérieux, introspectif et un peu mélancolique, déprimé comme tu le disais. Et c'est intéressant de voir que c'est vraiment là que ça prend ses racines. Et je trouve que globalement avec Lily au paradis artificiel, on sent que là elle est peut-être aussi plus proche de ce qu'elle raconte et de ce qu'elle que son vécu et peut-être se ressent peut-être plus là que dans Neptune, où il y avait peut-être ce délire d'attitude qu'on évoquait dans les morceaux et dans la pochette, comme aussi une manière, je pense, de chercher. Et là effectivement, dans l'hyperpop, dans ce sous-genre qui n'avait pas encore été tellement expérimenté avec Neptune, là on sent qu'il y a plus de liberté encore qu'avec Neptune.
1: Ouais, et puis il y a vraiment cette manière d'assumer le mélange, voilà, pop, hyper pop, électro, d'aller aussi chercher des choses un peu plus entre guillemets bizarres, mais en tout cas aller à fond dans les effets de voix. Il y a des trucs, encore une fois autotune, mais parfois des glitches, hein, voilà, des espèces comme ça d'effets numériques. Et voilà, en même temps, ce décalage qu'on a déjà évoqué, mais je trouve qu'il y a un peu de pendant dans ces thématiques-là qui sont un peu déprimées. Il y a la question de fumer, des substances.
3: Ouais.
1: Ça, c'est un truc qui revient dans C'est trop la loose. Voilà, elle parle de son anniversaire, elle dit que c'est trop la loose et elle dit qu'elle a tout consommé et que ça en devient maladif.
3: Ouais.
1: Donc il y a quelque chose comme ça. En fait, qui est le concept aussi du projet? Lily, c'est un de ses prénoms. Au paradis artificiel, c'est une sorte de, voilà, de se créer un espèce de monde un peu pour échapper peut-être à une réalité, quoi. Enfin, il y a ce truc un peu de cette espèce de parabole, quoi, qui est là. Et en même temps, voilà, elle joue un peu de cette déprime et de cette solitude. Il y a aussi une mise en scène dans ce même son que je citais, c'est trop la loose. Elle a un moment où elle parle presque pas un journal intime ou à une copine. Enfin, il y a un peu ce truc voilà, de parler. Enfin, voilà, il y a une mise en scène. Parfois, c'est parler, parfois, c'est chanter, ouais, de cette tristesse. Dans Le paradis artificiel, il est aussi à nouveau question de fumée. Donc voilà, pour trouver un échappatoire. Et je trouve d'ailleurs, on en a beaucoup parlé par rapport à Jossman.
3: Ouais.
1: Alors, c'est un peu c'est pas complètement la même chose, mais je trouve que justement elle a un flow un peu plus rap dans Le paradis artificiel,
3: ouais,
1: et voilà, elle a aussi des expressions qui reviennent. Donc Jossman n'en est pas du tout le propriétaire, mais voilà, elle dit j'allume, enfin voilà, il y a des choses qui m'ont fait un tout petit peu vaguement penser en tout cas à ce genre de vibe. Et en même temps, des fois on a vraiment un pendant encore plus sombre, je dirais, dans l'Holly Rock. Vraiment, voilà, elle parle de choses très sombres. Elle dit je vais me passer la corde au cou, et il y a des choses qui reviennent, voilà, dans Après l'orage, pareil, et c'est à nouveau cette corde qui est évoquée. Alors même que c'est des morceaux qui, voilà, l'Holly Rock, on a une prod jersey un peu,
3: ouais.
1: Après l'orage, on a le sifflement de Twisted Nerve comme dans Kill Bill, donc on a un peu voilà, ce décalage-là qui est super franc avec ce qui est dit, en fait.
3: Ouais, non, je suis d'accord que la proposition est surprenante, mais encore une fois, on sent mûrement réfléchi. Enfin, il y a un vrai effort de DA, je trouve, dans toute la carrière de Théodora, et je trouve, ouais, que ça se ressent vachement avec ce projet-là, qui, du coup, t'évoquais l'Holly Rock, mais avec Le paradis se trouve dans le 9-3, je pense que c'est moi les morceaux que je préfère et qui ressortent le plus au fil des réécoutes, et qui pourtant n'ont rien à voir l'un avec l'autre, et pourtant, ouais, marche de manière très cohérente, et c'est ça, je trouve aussi la force de Théodora, au-delà de l'interprétation, enfin d'avoir une belle voix, et bon, bah voilà, de pouvoir trouver toute cette versatilité plus tard dans sa carrière encore, mais même en termes d'écriture et d'ambiance, je trouve que ça se ressent vraiment là où Neptune, voilà. Moi, ouais, je le vois plutôt comme un cahier de brouillon, enfin voilà, un vrai exercice de style. Là, je trouve qu'on sent toute l'aisance et toute la maîtrise, en fait, de son art, et qu'elle va poursuivre avec le deuxième tome.

0: 23,
1: ouais.
0: À peu près de la même longueur. Là, ce qui change un peu, parce que les autres disques étaient vraiment entièrement produits par J. Soivet, là, il y a une ouverture à d'autres prods. Mm-hmm. Voilà, il y a notamment Néofront qui va revenir sur le projet suivant, mais.

0: Dans la continuité et cohérent avec le premier, et notamment avec t'évoquer la question des samples sur le premier. Là, pour le son Besoin d'aide, on retrouve un sample de Lithium d'Evanescence. Ouais. Et moi, du coup, j'ai été interpellé pour l'anecdote, parce que c'est aussi un sample que Dinos Punchinovic avait utilisé dans son premier album pour en faire quelque chose de beaucoup plus hip-hop et de beaucoup plus retouché, accéléré, etc., modifié. Et du coup, de voir Théodora en faire quelque chose, bah, encore une fois, très marqué hyper pop, donc quand même assez entraînant, assez entêtant, mais en gardant ce côté assez déprimé, assez sombre du morceau d'origine. J'ai aimé ce parallèle, bon, sûrement inconscient, mais en tout cas voilà, c'est cette façon de sampler pour des résultats complètement différents.
1: Ouais, mais c'est vrai que moi aussi ça m'a un peu replongé dans une autre époque, Evanescence, et d'ailleurs je me suis dit elle peut complètement avoir cette référence en étant aussi jeune, mais c'est vrai que c'est marrant comment elle arrive à faire ce pont là entre une musique un peu émo et son univers très très pop coloré, et en même temps effectivement Lithium qui fait sens avec aussi ce qu'elle raconte dans ce son, avec la question de la bipolarité, de la santé mentale, et donc voilà, c'est pour ça aussi que dans ces premiers morceaux il y a vraiment ce, on reste dans la couleur du premier tome mais presque, je dirais un paroxysme. Il y a un peu ça aussi dans le tout premier, il y a deux fois plus d'orage, il est encore question de cordes, on est toujours dans ce truc hyper sombre. Et en même temps, on a un peu une sorte de changement de prod dans le son. Au début, on a un truc assez électronique, assez orageux, et puis après, on part presque il y a des percus qui viennent progressivement, presque samba ou batucada. Enfin, en tout cas, on entend des sifflets. Et donc, on a cette dichotomie qui existe dès le premier son, mais qui est à l'image de tout le disque.

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2: C'est vrai qu'en fait, le premier EP, le premier tome se clôture en fait vraiment dans le deuxième pour laisser place à autre chose, de quelque chose de beaucoup plus, bah pour le coup, positif, beaucoup plus solaire, avec mine de rien la première occurrence du terme Boss Lady qui va ensuite irriguer toute la suite de sa carrière, mais aussi avec Love Me Lagadou. Là on a quelque chose de hyper jovial, hyper estival et qui ressemble pour le coup vachement à ce qu'il va y avoir dans Bad Boy Love Story, dans Mega BBL, et en fait ce pourquoi elle va être connue, ce pourquoi elle va vraiment percer, quoi.
3: Ouais, bah c'est vrai que c'est un peu les morceaux qui suivent en fait après les deux premiers, à partir de J'ai retrouvé le sourire, bon bah qui est,
2: oui
3: qui,
2: voilà, même thématiquement ça paraît logique.
3: Exactement, il y a elle dit la paix je l'ai eu dans la musique, donc il y a un peu une éclaircie comme ça dans cette série de chansons assez tristes, et donc il y a un truc comme ça, vraiment, on va de plein pied dans son épanouissement quand même, qui est là par rapport à la musique. Ouais. Et c'est vrai que, bah, typiquement, on parlait du tome 1 de Le Paradis se trouve dans le 9-3, qui est un peu un son qui commence à la faire connaître. Ouais. Et c'est vrai que, alors elle a pas du tout encore accès à la popularité qu'elle a maintenant, mais qui est incroyable. Mais c'est vrai que je pense que bah, ça a déjà commencé à faire du bruit. Et notamment, elle disait dans une interview de l'ABCDR du son que... pour faire le tome 1, elle quitte sa prépa ENS. Elle... Ouais.

déménage à Saint-Denis et il se donne un an avec son frère pour faire de la musique. Et on va dire un peu avant les un an anniversaire, presque un mois avant cet anniversaire, il y a le clip du Paradis se trouve dans l'œuf 3 qui fonctionne. Et du coup, on retrouve les résultats de ce succès et de cette légitimisation par l'industrie, par le public. Voilà, dans cette deuxième partie du tome 2, avec un côté, tu le disais, plus festif en fait, et puis effectivement déjà en fait la première occurrence à ce personnage de Boss Lady, et juste pour, du coup ça fera une bonne transition avec le projet suivant, mais Boss Lady, juste pour clarifier un peu, j'ai l'impression ce qu'elle peut y mettre derrière, j'ai l'impression qu'elle a assez vite dit que c'était pas tellement un concept de droite, mais que c'était plus aussi notamment c'était pour un article encore de l'ABCDR du son, mais sur les législatives 2024, elle racontait que ce concept c'était plus faire des choix en adhésion avec sa vision du monde que un truc voilà de réussite absolue, enfin un truc un peu voilà de girl boss, ou voilà, donc elle faisait une petite nuance par rapport à ce concept, mais qui voilà, va être vraiment un personnage à part entière dans le prochain projet.

0: les deux volumes de Lily au paradis artificiel, bah, on évoquait déjà une question de nouvelle ère dans sa discographie, mais là on va basculer sur encore autre chose avec, avec Bad Boy Love Story, donc du coup son premier album, si je puis dire, de novembre 2024, qui va contenir le méga hit de sa discographie jusqu'ici, à savoir Congolais sous BBL, qui va du coup lui permettre de devenir bah, la star qu'elle est maintenant, ouais. En tout cas avec une popularité, bah, mine de rien, assez vertigineuse maintenant.
1: Ouais.
0: Enfin, encore une fois, en comparant avec la posture et surtout la popularité qu'elle avait à l'époque du concert que j'ai pu faire du Média 1863, c'est pas comparable, et même en termes de style, que ce soit sur l'accueil, mais même dans le fond comme la forme, ça n'a plus grand chose à voir, même si évidemment c'est pas si éloigné que ça, enfin même en termes d'écriture, il y a des choses qu'on retrouve des projets précédents, mais en tout cas, déjà à l'époque où je l'avais écouté, bah, pour me préparer au concert du Zénith de la Villette, et puis même pour ma culture personnelle, que je trouve vraiment hyper abouti sur une grosse quinzaine de titres, vraiment, ouais. Je trouve que, et à la fois ils se ressemblent vraiment pas, et en même temps bah, y a une aisance qui est là, vraiment innée, quoi. Et que je trouve vraiment forte, et surtout je pense que c'est avec ce projet là de manière assez surprenante vu Congolais sous BBL, dont c'était pas forcément le premier attrait, mais c'est là où j'ai vraiment été surpris par la finesse de son écriture, vraiment par ce travail de recherche, et qu'on peut retrouver aussi dans des morceaux entêtants et qui sont assez populaires. Enfin, moi je pense notamment à Fashion Designer, ouais. Où il me rit tout sonner, que je trouve vraiment hyper efficace, mais aussi vraiment, vraiment bien écrit. Au-delà du côté tube entêtant, je les trouve vraiment vraiment bien pensés. Et ouais, globalement, moi je trouve que c'est vraiment un projet super de bout en bout. Je sais pas si toi aussi t'as cette impression.
1: Ouais, bah je suis d'accord. C'est vrai que c'est fou parce que t'as cité Congolais sous BBL, donc effectivement un énorme tube qui, je pense, en fait, l'a fait connaître par le plus grand public. En tout cas, ça devient aussi une trend TikTok. Enfin, il y a un truc qui devient
0: le côté viral. Ouais, voilà, c'est sûr que ça a joué.
1: Et en même temps, après ça, on se rend compte que le projet, il est garni aussi d'autres tubes. Enfin, ouais. Un Fashion Designer, je pense que d'une certaine manière, je dis pas que ça dépasse Congolais sous BBL, parce qu'il y a un truc de l'immédiateté du premier hit qui est incroyable, mais je pense que la résonance de Fashion Designer, il y a un truc assez fou aussi qui s'est passé autour de ce morceau, et je suis d'accord qu'il y a un morceau que j'adore, et c'est un projet que je trouve vraiment réussi, et qui est hyper hyper quali, hyper bien fait. Et c'est vrai que ce qui est pas évident, tu parles de la... Enfin, on parlait d'hybridité musicale. Là, à nouveau, on est encore dans d'autres strates, en fait, dans d'autres explorations. Et en même temps, il y a toujours, je trouve, un univers qui lui ressemble, enfin, qui lui est propre. Voilà, il y a quand même une singularité. Là, on a encore une ouverture à d'autres beatmakers que son frère, qui, du coup, aussi témoigne de ses styles différents, en fait.
0: Ouais.
1: Sur BBL, mais aussi sur la réédition, on a plus d'une vingtaine de prods. Mais voilà, on a, et notamment des producteurs plus ou moins connus, mais on a Junior à la prod, John Maccabi, San Juliette Emmett qui travaille avec un rappeur qui s'appelle Jen, ouais. Néofront, Rosalie du 38. On a des producteurs, productrices très différents,
0: ouais.
1: Et du coup, voilà, il y a quelque chose qui est significatif de cette hybridité, parce que bah, là on va avoir des influences afro-caribéennes, on va avoir de la mapiano, du bouillon, du rock, de la samba, enfin voilà, on a un mélange vraiment hyper riche, et t'as raison aussi sur l'écriture. Je trouve qu'il y a toujours cet art des punchlines et des top lines, mais qui sont à la fois efficace et à la fois super sincère, et je trouve que ça, c'est super réussi, ouais.
0: Et puis on retrouve un peu, je trouve, surtout sur la fin du projet, mais ce côté aussi un peu introspectif, enfin tu parlais de sa sincérité, je trouve qu'on la retrouve aussi un petit peu dans l'entracte, mais qui est assez particulier, mais même dans Un meilleur nous, ce côté kawaii que t'évoquais pour Lily au paradis artificiel, je trouve que ça se retrouve aussi un peu cristallisé dans ce morceau là très chantant,
1: ouais.
0: Qui pourrait paraître un peu naïf, mais en même temps très sincère et très très touchant malgré tout, et pareil avec Mon Cas. casque. Ouais, exactement. On retrouve le côté un peu rock, voire même grunge qu'il pouvait y avoir dans ses projets précédents. Et en même temps, avec son univers, enfin, très sincère, très spontané, je trouve qu'elle évoque en fait des trucs qui pourraient paraître d'une certaine banalité, mais qui font en fait partie de son quotidien et qu'elle rend vraiment bien. Et du coup, moi, je l'associe un petit peu à la même démarche qu'avec Le Paradis se trouve dans le 9-3.
1: Exactement.
0: Et j'aime aussi que ce projet soit aussi un peu la synthèse de tout ce qu'il y avait avant.
1: Ouais.
0: Avec, effectivement, comme tu le disais, l'ouverture à d'autres genres musicaux et des trucs dans lesquels elle va, encore une fois, s'épanouir et vraiment réussir à s'installer, à s'imposer même. Et en même temps, tout en ayant cet héritage, somme toute relative, qu'on ressent aussi vraiment déjà dans Bad Boy Love Story et qui va se déployer aussi avec la réédition un an après.
1: Oui, mais je suis d'accord. Bah, en fait, mon casque, effectivement, ça fait directement référence au paradis artificiel. Elle dit « Et si le paradis n'était pas si loin, je refais le monde pour qu'il soit un peu mien. » Et cette idée un peu de bulle protectrice que le casque est à la fois d'être dans son monde, d'être dans la musique, mais en même temps aussi d'une certaine manière pouvoir peut-être se protéger aussi.
0: Oui, puis s'isoler du reste des gens, du monde qui t'entourent, évidemment.
1: Exactement. Et je trouve que tu citais aussi Imri Toussonet sur le côté peut-être parfois plus côté un peu émotion. C'est vrai que notamment au concert au Zénith, c'était un moment assez suspendu, où littéralement, j'ai même pas fait exprès, mais elle était suspendue. Donc c'est vraiment le moment émotion de l'album et du concert. Et y a des images, comme tu dis, un peu à la fois trivial, je dirais, tu parlais de banalité, et qui en même temps sonne de manière poétique. Enfin voilà, elle dit tes messages donnent hyper sommeil, donc j'ai le plaid et le bon sommier. Je sais que la première fois que j'ai écouté, c'est tout de suite des images qui m'ont marqué, quoi. Et je trouve qu'il y a une force là-dedans à réussir à écrire d'une manière imagée et qui reste en tête. Et finalement, c'est un peu la même manière dans le hit Congolais sous BBL, parce que je trouve que il y a une liberté aussi dont on n'a pas forcément encore parlé, mais cette liberté aussi de parler de son corps, de parler de sa sexualité, des choses qui étaient déjà là, ou de ses relations, enfin il y a un truc, et en même temps avec de l'humour, on parlait déjà peut-être un peu d'une espèce de mise en scène ou de malice, et je trouve que voilà, dans ce titre c'est assez parlant, la manière dont elle a de parler de son corps, et en même temps c'est, je sais pas comment dire, il y a un truc qui est fait de manière hyper spontanée, en même temps hyper maîtrisée.
0: Ouais.
1: C'est pas forcé. Il y a vraiment un truc de, en fait, c'est juste moi et c'est ma manière d'être et c'est tout, quoi. Je trouve qu'il y a de l'humour, voilà, les termes qu'elle utilise, fiac, ou voilà, effectivement, quand elle parle de ses gros seins, il y a un truc de, c'est son récit à elle, quoi. C'est elle qui parle de son corps et je trouve que du coup il y a un truc à la fois drôle et en même temps hyper à nouveau trivial, et en même temps on comprend tout de suite, enfin, soit l'inconfort de certains trucs ou aussi la liberté qu'elle a, voilà, dans le clip, voilà, c'est un truc de danse, c'est un truc hyper festif, donc je trouve que ce mélange là il est hyper intéressant.

0: on parlait d'un, voilà, d'un projet réussi, et je trouve que c'est réussi en tout point, dans le sens où c'est vraiment quali jusqu'au bout, des visuels, des prods, enfin voilà, il y a vraiment un truc qui est hyper pro, quoi, mais parce que ça fait déjà plusieurs années qu'ils bossent, et que c'est, voilà, ça devient de plus en plus précis et travaillé, mais notamment voilà, il y a des clips aussi qui font un peu parler d'eux. Je pense à Fashion Designer aussi.
1: Bah oui, bien sûr.
0: Et c'est vrai que voilà, il y a toujours un peu ce débat sur le clip, qu'est-ce que ça devient, comment ça évolue, et du coup elle bosse avec notamment le réalisateur Melchior Leroux, et il y a une esthétique assez marquée, et ce clip, voilà, Fashion Designer, il y a un truc vraiment vraiment intéressant, avec plein d'effets spéciaux, travail de géométrie un peu qui font que je trouve que voilà, il y a un univers qui est hyper maîtrisé, hyper mature et cohérent, en fait.

0: Bah, du coup, on peut maintenant évoquer la réédition de cette mixtape BBL, qui est Méga BBL,
1: ouais.
0: En mai 2025, qui est quand même de 26 titres, donc quasi une dizaine de plus, en fait.
1: Ouais, ouais, tout à fait.
0: C'est vraiment un peu une réédition de la fame.
1: Bah, complètement. Bah, en fait, ça se ressent assez facilement dans les titres qui sont ajoutés, c'est que c'est quasiment que des feats.
0: Que des feats,
1: et
0: ouais.
1: Ça rajoute un côté vraiment spectaculaire et presque de flex, en fait,
0: ouais,
1: au projet initial qui était déjà super.
0: Ouais, bah là, il y a presque vraiment enfoncé le clou, mais qui est assez savoureux. Enfin,
1: ouais.
0: Mais c'est vrai qu'avec le casting qu'il y a, c'est quand même assez incroyable entre Jules, This Is London, Juliette Armanet, Guise de Besbar, Bébétrix, il y a un
1: ouais.
0: truc. Et à nouveau, de la pluralité et de l'hybridité, de la versatilité musicale, parce que là, elle va chercher des références assez diverses quand même.
1: Bah complètement. Bah en fait, moi, je trouve que tous les ajouts sont faits de manière cohérente et en même temps permettent encore un peu de pousser les curseurs un peu plus loin dans certains sons, genre Masoko Namambele rajoute encore plus du côté festif
0: ouais.
1: et hyper énergique qu'il y avait déjà dans Congolais sous BBL, et je trouve ça hyper hyper prenant et hyper réussi. Et du coup la réédition, ouais, en fait, elle est aussi incontournable à mon sens que l'album de base.

0: Je vais faire un mauvais jeu de mots, mais ça a été un méga succès, et notamment voilà, avec des victoires de la musique, avec des flammes, enfin plein de récompenses. Et en même temps, voilà, elle, y avait un truc important qu'elle disait aux Victoires de la musique sur à quel point des gens ont pavé le chemin pour elle aussi. Ouais. Elle citait Aya Nakamura et Tiakola. De voir un disque comme ça aux influences afro-caribéennes, avoir toutes ces récompenses et tout cet auditoire, voilà, c'est aussi permis par d'autres artistes qui étaient là et qui ont pavé ce chemin. Donc ça ressortira peut-être plus à l'écoute, mais c'est vrai que la dimension politique, après il y a la dimension politique de son existence même, j'ai envie de dire, voilà, ça aussi c'est un autre discours de récompense, mais aux flammes elle disait voilà, ça c'est pour tous les enfants de la diaspora, c'est pour notre musique à nous, la musique noire, elle disait ça, elle disait aussi c'est pour toutes les filles noires bizarres, donc il y a un truc où ça pour le coup elle en a pleinement conscience, malgré son jeune âge, c'est pas toujours évident, voilà, mais elle sent avec le succès qu'elle a que ça a une importance, et effectivement elle manque pas de réagir, ou en tout cas de s'exprimer sur différents sujets, et ça se retrouve aussi dans sa musique.
1: Ouais, et du coup voilà, après tout ce qu'on a dit et ce succès et ce qui suit Mega BBL, bon bah voilà, il y a eu une ouverture aux collaborations sur des projets de plusieurs artistes, et mais on a aussi, pour terminer cet épisode, une bribe, ou en tout cas les prémices de la nouvelle ère encore qui va accompagner la carrière de Théodora, avec voilà, un slogan on ne peut plus éloquent, à savoir Sexy Music for Life, qui va accompagner le morceau Miss Kitoko, du coup, qui est sorti voilà, cette année, et qui, encore une fois, diffère légèrement de ce qui a déjà été fait, notamment avec BBL, mais en même temps qui s'en rapproche vraiment, et bah voilà, qui donne à voir a priori une hybridation de et cet humour un peu trivial et de ces sonorités afro-caribéennes, enfin très entraînantes, qu'elle a déjà pu mettre en place sur Bad Boy Love Story.
0: Ouais, et puis elle annonce elle-même un peu cette nouvelle ère musicale, ou cette nouvelle ère de manière générale, et puis bah ce nouveau personnage aussi, quoi, il y a quelque chose voilà qui est assez ludique aussi, et qu'il est dans le clip aussi, et c'est toujours Melchior Leroux, mais voilà, il y a une mise en scène un peu Charlie la chocolaterie, enfin comme avec des personnages un peu Oompa Loompa, et en même temps ce tic tac dans la prod, on sait pas si c'est du coup voilà une pour nous donner l'eau à la bouche, pour nous faire patienter. Exactement. Donc dans tous les cas, très hâte de ce qui va arriver, quoi. Ben voilà, c'est la fin de ce 10e et dernier épisode de la saison qui était consacré à Théodora. Et oui.
1: La fin de la saison déjà.
0: Ouais, c'est clair.
1: Mais bon, on peut en profiter, mine de rien, pour faire des petits remerciements déjà. Vous remerciez, vous, auditrices et auditeurs, de nous avoir suivis sur toute cette saison. On espère que ça vous aura plu, que vous aurez découvert, redécouvert des sons, des artistes. En tout cas, c'était notre motivation première. On va aussi remercier les équipes de Radio Campus Paris pour cette occasion, voilà, de nous avoir accueillis, de nous avoir accompagnés sur cette émission. Et puis remercier globalement toutes les personnes qui nous ont aidés de près ou de loin, que ce soit voilà, pour le logo, pour l'habillage sonore de l'émission, comme pour le prêt de matériel, pour le mixage. Voilà, enfin, on a été aussi accompagnés un peu dans l'ombre, et voilà, on en est reconnaissant, et on en profite de cette fin de saison pour remercier tout le monde.
0: Voilà, donc merci de nous avoir écoutés, et merci à Bastien qui était à nouveau sur cet épisode au mixage.
1: Tout à fait.
0: À une prochaine.
1: À bientôt.

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2: 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Il est 23h.
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0: Mais non, Greg, ce n'est pas la dernière, car j'ai fait signer par Philippe Fischer, le directeur de l'antenne de Radio Campus Paris, avec son sang, que l'on reviendra l'année prochaine.
1: Mais je croyais qu'on était en contrat d'exclusivité. Ils ne voulaient pas qu'on parte chez Europe 1, chez la concurrence, ni chez Cyril Hanouna, et qu'on avait signé pour 10 ans.
0: Il a su faire valoir des arguments très impressionnants.
1: C'est moi le faire valoir. Toi, tu as signé.
0: Moi, j'ai
1: signé. C'est donc toi qui es engagé.
0: Oui, moi, je suis engagé.
1: Tu peux toujours trouver un autre faire valoir que moi.
0: Ça ne va pas être très difficile.
1: Bah ouais, exactement.
0: Moi, je pensais à une voix féminine.
1: Alors, si tu veux, je peux faire une voix féminine.
0: Très bien. Allez, le premier qui met son disque a gagné, tu laisses le président gagner, il a gagné.
1: Perdu.
0: Bah non, c'est mon disque.
1: On peut toujours faire semblant.

0: Un petit coup bas, un petit je désannonce à ta place, une méchanceté.
1: C'était Quinou Quinou, hein, je l'ai reconnu.
0: Quinou Quinou, ouais, avec son gros saxophone et son petit autre chose.
1: Ah oui,
0: ouais. Daromi Dance, John Coltrane, son album Olé.
1: Je sais, c'était son drame à John. Et il avait un tout petit son.
0: Saxophone, saxophone. Ouais.
1: Voilà. Mais il couinait beaucoup. Là, là, il était en grosse période. Tais-toi, tais-toi, je fais de la trompette. Ah, John, s'il te plaît, allez, t'as fait ton truc, je fais de la trompette.
0: Il couinait tout le temps et il faisait aussi couiner les autres.
1: Oui, ouais. À genoux, il disait, écoute, John, on sait que t'as vécu des trucs difficiles, mais tu peux nous laisser en placer une ou deux notes, s'il te plaît. Et puis, on aimerait bien entendre le piano aussi. John, c'est super sympa ce que tu fais, c'est révolutionnaire. Mais il y a un mec là qui a une batterie et en fait il a un solo. On aimerait bien que tu l'écoutes. John, on va plus t'inviter. D'accord ? Et voilà, c'est comme ça qu'il est mort.
0: Bah en fait, c'était lui le leader. Et puis une fois de temps en temps, avec ceux qui le laissaient faire, il allait enregistrer un autre disque, comme Paul Kounichet par exemple.
1: C'est vrai. Kounichet, voilà. Il existe.
0: Et Kounichet.
1: Cet homme de l'Ouest. Ouais. Tu sais pourquoi John Coltrane était, malgré bon, cette différence dans la manière dont il joue au saxophone, toujours leader ? Parce que c'était le seul qui savait compter. Tous les autres, ils étaient incapables. Ils étaient tous. Ils avaient le rythme, mais ils étaient dyscalculi. Tous les jazzmen étaient dyscalculi et John Coltrane en profitait. Il disait, bon, tiens, voilà, 4 dollars, 8 dollars, il empochait tout. Et les patrons des labels aimaient bien avoir John Coltrane comme leader parce que lui, au moins, il faisait sérieux, il pouvait discuter un peu d'argent, etc.
0: Et puis, il leur disait toujours au patron, t'inquiète, ils vont le faire pour un bon prix.
1: Ouais, voilà. Voilà. Et ça, il aimait bien. Mais bon.
0: C'est pour ça qu'il a beaucoup enregistré. Pas parce qu'il était un saxophoniste de génie.
1: Non.
0: Battle Jazz Galactica, l'émission qui rétablit des vérités oubliées tout sur le jazz.
1: Et d'ailleurs qui envoie des disques qui ne sont pas vraiment du jazz. Oh, qu'est-ce que c'est que ce truc bizarre?
0: C'était la semaine dernière, Battle Funk Galactica.
1: Non, mais là, c'est pas funk, c'est autre chose.

0: Et ouais, de le jazz de l'Afrique du Sud.
1: De la tarentelle sud-africaine, que grattage de guitare électrique et puis looping.
0: Oui. Hein? Gibson Kente, Sadouba, voilà. De l'excellente compilation que je recommande, qui s'appelle Chakalaka Jazz.
1: D'accord, voilà. C'est une langue difficile à prononcer pour toi.
0: Oui, oui, effectivement, oui. Alors, c'est intitulé du truc que t'adores, A Selection of South African Gems. Des pépites, hein. Tu aimes les pépites?
1: Oui, petites pépites.
0: C'est une pépite, comme on dit sur le marché de l'immobilier, cette maison de maître à Colombes, 1 500 000, une vraie pépite pour
1: ou
0: le fait.
1: Ou sinon, comme dirait la marchande de fruits et légumes du marché de Blois, c'est que du bonheur.
0: C'est que du bonheur.
1: Voilà, c'est que du bonheur. Chakalaka Jazz, la nouvelle compile de Fred l'araignée.
0: Approchez.
1: C'est que du bonheur.

0: c'est bon, Battle Jazz de Galactica, c'est bon quand ça s'arrête.
1: Ah, c'était fort conceptuel. Hein.
0: Ah, c'était fort conceptuel. Tu sais comment ça s'appelle ce morceau?
1: Conceptuel.
0: Non, Did You Hear That Sound? Est-ce que t'as entendu ce son? C'est génial.
1: C'est exactement ça.
0: C'est insupportable, on a envie que ce soit fini. On a perdu la moitié des auditeurs. Pour ceux qui écoutaient, parce qu'il y a les autres qui sont en train de bavarder au café ou avec mamie, ou alors ils sont en train de s'endormir et puis paf, oh là, j'arrive plus à dormir.
1: Ou alors ils sont pas auditeurs.
0: Dollar Brown Quartet, From South Africa, c'était la réponse à Chakalaka Jazz.
1: Ouais.
0: Voilà. Fred Spider, t'as qu'à bien te tenir, il y a Greg de Villanova qui arrive.
1: C'est craignos quand un album de jazz est jaune. Enfin, je veux dire, quand ils utilisent la couleur jaune pour faire la pochette, fuyez ces albums de jazz, ils sont conceptuels.
0: Il y a encore plus craignos, mais on verra après.
1: Quoi? Maintenant, ce que je mets?
0: Non.
1: Ah non.
0: J'ai rien dit.
1: Ah, c'est qualité ça.
0: Bah, je dis ça, je dis rien, c'est que du bonheur.
1: Merci.

0: c'est trompeur, hein. On croit qu'on sait plus si c'est fini, si c'est pas fini, si ça recommence, si ça repart.
1: Bon, c'est dommage, voilà un disque, une chanson que j'aimerais entendre plus souvent sur Battle Jazz Galactica. À la fois sautillant, jazz et tranquille, et ça fait voyager. J'aime beaucoup. J'aime beaucoup, je donne 5 étoiles, tiens. Voilà, hop, Out of This World, sur l'album Hush de The Duke Pearson Quintet.
0: Sur vinyle rouge.
1: Sur vinyle rouge, oui, c'est vrai que c'est
0: sur
1: assez
0: vinyle
1: difficile,
0: rouge.
1: On ne sait pas quand c'est fini.
0: On ne sait pas quand ça commence, on ne sait même pas si c'est un disque en fait.
1: C'est un peu une chance que j'ai réussi à poser le diamant exactement au début du morceau.
0: Une chance ou une chanson ?
1: Une chance, c'est une chance.
0: Alors, la différence entre un chant et une chanson.
1: Ah, très très très très intéressant.
0: Ouais, raconte-moi.
1: C'est quoi ton disque après ?
0: Bah, je t'ai posé une question.
1: Eh bien, un chant, c'est un oiseau. Une chanson, c'est un morceau sur un vinyle.
0: Avec un chant et de la musique, n'est-ce pas ?
1: Oui.
0: On est d'accord ?
1: Oui.
0: Donc quand c'est instrumental, ça n'est pas...
1: Un chant.
0: Ça n'est pas une chanson.
1: Mais si, parce que moi je sifflote par-dessus.
0: Oh là là, mais...
1: Je fais nanana.
0: Siffler n'est pas chanter.
1: Nanana, comme c'était. D'accord,
0: tu fredonnes.
1: Sur la musique.
0: Bon, ouais, oh là là. Pff, on va tout le vocabulaire revoir. On va changer, je pense, de président.
1: Non, change pas de président.

0: Alors, il s'applaudit son disque, c'est bien. C'est bien.
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0: Ah, mais oui, c'est vrai qu'on est sur en FM.
2: Momo, faut que tu apprennes à maîtriser un peu l'utilisation des jingles et des applaudissements et des ceci et des cela.
0: Moi, ça me fascine en fait la FM, la bande FM.
2: Ouais,
0: il y a encore des gens qui ont des autoradios, tu sais, où tu tournes la molette et la molette passe sur toute la bande FM. Et là, peut-être qu'il y a quelqu'un qui vient. Un mot que je viens de dire, genre pute, il s'arrête, il revient, mais quoi, qu'est-ce qu'il a dit? Qu'est-ce que c'est que cette radio?
2: Mais non, c'est pas du tout ça qu'il voulait dire, c'était amputé, il lui a amputé la jambe.
0: Oui, oui, vous trompez,
2: on
0: monsieur.
2: On parlait de la guerre ici, là-bas.
0: Faut changer d'autoradio, faut mettre 93.9 de manière définitive, au moins le lundi soir, de 23h à minuit. On s'est bien amusé pendant cette saison, on a écouté du bon jazz, surtout quand je passais des disques, et le voilà. Qu'est-ce que c'était?
2: Tiens, t'as oublié ou pas?
0: Non, j'ai pas oublié.
2: Qui vivra, verra, Veracruz. C'était Veracruz par Stanley Turrentine sur l'album Sugarman.
0: Ah bah je l'ai pas, ça tombe bien.
2: Et ouais.
0: C'est pour ça que je viens ici. Celui-là tu l'as pas parce que tu n'aimes pas cet album. Je te le passe. Il est cadeau.
2: Tes disques que je n'ai pas, c'est parce que je les aime pas.
0: Oui,
2: ceux que
0: ça.
2: J'aime, je les ai déjà depuis longtemps.
0: Oh, il est méchant.
3: Et ouais.
0: Ce sera moins méchant la saison prochaine.
2: Non, bah non, Battle Jazz Galactica, il y a Battle quoi.

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1: Alors disque, parle-moi.
2: Je suis le disque pour les nuls, le disque de jazz pour les nuls.
1: Et oui, tu as raison, disque. C'est... Je dis ça parce qu'il n'y a plus Greg dans l'émission, malheureusement. Comme nous sommes arrivés au bout en fait, d'un cycle, ça fait combien de temps qu'avec Greg je faisais des émissions? Peut-être
3: 8 ans maintenant?
1: Ouais, peut-être 8 ans. Ah, mais t'es
3: ans.
1: Là encore?
3: Ouais, je suis toujours là.
1: Non, t'es dans ma tête?
3: Non.
1: Je suis en train de parler à mon
3: disque. Tête, c'est moi là, regarde. Donc... Regarde les doigts qui bougent là.
1: Ah non, aïe, ça chatouille.
3: Tu vois le disque que je vais mettre après toi?
1: Oui, je l'imagine. Alors,
3: t'arrives à lire?
1: Non, j'ai pas besoin.
3: T'arrives à parler? Est-ce que t'arrives encore à parler, président?
1: On Green Dolphin Street, donc c'est Grant Green et Sonny Clark, dit le disque pour les nuls, les disques de jazz pour les nuls.
3: D'accord, le jazz pour les nuls.
1: Je le conseille à tout le monde, très bien,
3: ça
1: très
3: bonne introduction. Ça pourrait être le nom de la moitié de l'émission, Battle Jazz pour les nuls Galactica.
1: Alors, je voulais signaler aux auditeurs que je viens d'avoir une discussion assez approfondie avec Greg, qui m'avouait qu'il était arrivé au bout de sa collection de disques, que finalement, il me donnait la victoire pour tous les Battle Jazz Galactica que nous avons fait ensemble, car, eh ben, ses étagères sont vides et remplies de poussière qui, auparavant, étaient sur ses disques. Il les a descendus pour les passer dans votre émission, mais maintenant, il n'en a plus, il n'a plus rien. Hein, tu n'as plus rien. À vous.
3: Je vais revenir à la rentrée prochaine, charger le cadeau, mais ce sera pas pour toi, ce sera pour moi. C'est Noël toute l'année chez moi.
1: Allez, repasse-nous un vieux John Coltrane qu'on a déjà entendu 10 fois.
3: Je pense que je vais pas mettre de 10 du tout.
1: Ah non,
3: j'ai des annonces avant que j'ai mis le disque, je fais la grève.
1: Ouais. Tu crois chez Decathlon, quoi.

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1: Il est temps pour toi de me dire au revoir, Greg.
2: Il est temps pour moi de te dire une chose.
1: Tu voulais me chanter une petite chanson ?
2: Non, il y a un truc que tu ne sais pas et que je tenais à te préciser.
1: Tu peux mettre ma lumière qui tourne avec les petites étoiles.
2: La discothèque des autres ne m'intéresse pas.
1: Oh !
2: Je m'en fiche complètement de tes disques.
1: Mais quoi ?
2: Eh ouais.
1: Tu les adores, tu les écoutes ?
2: Non, je les écoute pas.
1: Tu chantonnes, tu te balances, tu
2: swings. Je suis là pour te faire valoir. Je suis ton sidekick, comme on dit en anglais des Amériques.
1: T'es le Robin
2: et
1: de Batman.
2: C'est une bonne excuse pour mettre mes disques et écouter mes disques que j'ai pas le temps d'écouter parce que j'en ai trop. Voilà, c'était toujours de John Coltrane au lait. Et puis c'est le morceau Aisha, une composition de McCoy Tyner, son pianiste adoré que tu aimes aussi. Mais t'as pas de disque de lui parce que je sais pas pourquoi d'ailleurs, c'est bizarre.
1: Si j'en ai, mais ils sont inaudibles et je remarque que tu me passes tout le temps
2: les
1: mêmes
2: mauvais
1: disques.
2: Comme souvent, t'achètes les mauvais.
1: N'importe moi, on me les donne les disques. C'est des clients qui me les offrent.
2: Voilà.
1: The Mode. Au revoir les auditeurs. À l'année prochaine. Ouais. À la rentrée.
2: On se voit à la rentrée. On aura peut-être des surprises pour vous à la rentrée. On sait pas si le président sera toujours président. On sait pas si le sidekick sera toujours là. Chut.

0: 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Il est 1h du matin.
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0: 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Il est 2h.
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